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0: Bonjour à tous, bonne fête aux Bernardins ce 20 mai, journée européenne de la mer. Bon vivant, d'esprit logique et plein de bon sens, les Bernardins recherchent la complicité, ils sont droits et rigoureux, fidèles à leurs principes, actifs, dynamiques, toujours disponibles pour les autres. Ils aiment prendre des initiatives et des responsabilités, ils accordent leur confiance facilement, mais sont rancuniers avec ceux qui ont démérité. On passe au fait du jour de ce 20 mai, on remonte à l'année 1900, marquée par l'ouverture des Jeux Olympiques de Paris. 1927, Charles Lindbergh, seul à bord de son avion monomoteur, traverse l'Atlantique en 33 heures et 30 minutes. 1977, dernier voyage du train L'Orient Express, après 94 ans de service. 1987, crash de trois mirages dans le massif du Pilat dans la Loire. 1994, décès de Jackie Kennedy à 5h12, première dame des États-Unis. 1998, sortie en salle du film américain Blues Brothers 2000. 2012, disparition de Robin Gibb, chanteur, musicien et producteur d'origine anglaise, membre du groupe Les Bee Gees avec son frère Barry et son frère jumeau Maurice. Bon anniversaire si vous êtes né ce 20 mai, tout comme le coureur cycliste britannique Christopher Froome, originaire du Kenya, vainqueur du Tour de France 2013. Les chanteuses Elsa et Cher ainsi que Christophe Dominici, joueur de rugby, membre de l'équipe de France. On ne va pas se quitter sans le dicton du jour. Brouillard de mai, chaleur de juin amène la moisson à point. On se donne rendez-vous demain, même heure, même radio. D'ici là, excellente journée à tous.
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1: Bonjour à tous, l'actualité auto-moto du jour. La marque Opel va fabriquer un nouveau SUV électrique en Espagne, mais la base n'est pas celle que l'on pourrait attendre. Ce n'est plus un secret, Opel prépare un nouveau SUV électrique compact qui sera produit en Espagne à partir de l'année 2028. Mais contrairement aux précédentes productions qui étaient communes avec des plateformes Peugeot, entre autres, la marque à l'éclair se tourne désormais vers un partenaire nouvellement intégré au groupe, le chinois Leapmotor. Opel veut en faire un produit à part entière avec son propre style, une mise au point spécifique et une interface dédiée, tout en profitant de la rapidité de développement et de la structure de coût de Leapmotor. Le futur SUV électrique compact d'Opel reposera sans doute sur la base technique du Leapmotor B10, ce qui en fera donc la première Opel développée sur une architecture chinoise dans le cadre de l'alliance entre Stellantis et Leapmotor. Cette particularité est centrale car derrière ce futur modèle placé entre le Frontera et le Grand Land, le groupe franco-italo-américain cherche surtout à accélérer, réduire ses coûts et répondre donc à la pression des constructeurs chinois sur l'électrique abordable. Affaire à suivre donc, mais pas avant l'année 2028. On se retrouve très vite avec d'autres actus automoto.
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2: Bonjour à tous, l'horoscope de ce mercredi, on débute avec les béliers, les tâches à accomplir vous paraissent insurmontables aujourd'hui, ne vous laissez pas décourager. Les taureaux, vous apprenez de vos erreurs et vous repartez de l'avant, vous avez une mentalité de gagnant. Gémeaux, optimisme et assurance, ce sont les maîtres mots de votre journée. Cancer, vous avez l'impression d'avancer à reculons, mettez les bouchées doubles, vous allez y arriver. Les lions, ce jour vous appartient et vous en faites ce qu'il vous plaît, les lions. Personne ne peut vous dicter vos choix, vous êtes le seul maître à bord. Les vierges, vos sentiments n'ont jamais été aussi forts, c'est peut-être le moment de déclarer votre flamme. Balance, vous êtes d'une sérénité à toute épreuve, vous suscitez l'admiration de vos collègues. Scorpion, soyez compréhensif avec les autres, les scorpions, il faut savoir faire preuve de bienveillance. Sagittaire, vous avez beaucoup de chance aujourd'hui, les sagittaires, on frôle même l'insolence. Capricorne, une connaissance vous aide à évoluer dans le bon sens. Ces conseils sont précieux, écoutez-les. Les Verseaux, vous avez toujours une longueur d'avance sur les autres, ça en devient presque agaçant. Et les Poissons, prendre des risques est votre nouvelle devise. Vous n'avez peur de rien. Avec tout ça, belle journée, bon mercredi.
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1: Bonjour à tous. Dans l'actualité du net du jour, l'Europe prête à alléger son règlement sur l'IA. Si le Parlement et le Conseil européen adoptent officiellement la version révisée de l'IA Act avant ce 2 août, l'entrée en vigueur des dernières règles relatives au système intelligence artificielle à haut risque sera donc reportée à l'année 2027. Les États membres de l'Union européenne ont prévu de repousser les échéances les plus strictes de l'IA Act. Selon l'accord provisoire conclu entre les négociateurs du Parlement et du Conseil européen, les systèmes IA à haut risque seront donc soumis à de nouvelles échéances fixées au 2 décembre 2027 pour les systèmes autonomes et au 2 août 2028 pour l'IA utilisée dans les produits couverts par les règles de sécurité sectorielle de l'Union européenne, indique donc un communiqué de l'institution strasbourgeoise. L'échéance initiale était fixée au 2 août 2028. L'accord doit encore être adopté officiellement par les deux co-législateurs avant d'entrer en vigueur. Ils ont donc l'intention d'y parvenir avant le 2 août prochain. D'ici là, le délai initial prévu dans le texte initial s'applique. L'accord conclu aujourd'hui sur le règlement sur l'intelligence artificielle apporte un soutien significatif à nos entreprises en réduisant les coûts administratifs récurrents. Cet accord provisoire supprime donc les chevauchements existants entre les différentes règles existantes relatives à l'IA dans les systèmes industriels. Ces derniers seront désormais soumis uniquement aux règles de sécurité sectorielle assorties de garanties visant donc à assurer un niveau équivalent de protection en matière de santé et de sécurité. On se retrouve très vite avec d'autres actus du net.

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1: Bonjour à tous. Dans les indiscrétions télé du jour, on parle des victoires de la musique. 40 ans d'émotion en chanson diffusée sur France 2 le 21 août prochain. Jeudi 21 août, dès 21h10, France 2 diffusera le documentaire musical Les victoires de la musique. 40 ans d'émission en chanson. À l'occasion des 40 ans des victoires de la musique, un documentaire va proposer un voyage dans l'histoire contemporaine de la musique en France. Un voyage musical plein de souvenirs, de mélodies que l'on connaît tous par cœur, d'émotions et même de rire. Un film composé d'archives dans lequel vous allez découvrir comment la musique a changé avec les goûts du public et comment les mélodies et les textes ont toujours la part belle. Pour cette célébration de grands noms de la variété et du monde de la culture française, dont des artistes qui ont été révélés au grand public avec leur première victoire de la musique vont offrir leur témoignage, comme par exemple Alain Souchon, Vianney, Carla Bruni, Zazie, Philippe Catherine ou encore Clara Luciani. On se retrouve très vite avec d'autres indiscrétions télé.

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1: 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Antonio Gomez, vous êtes responsable hygiène, sécurité, environnement chez Démo Injection, une entreprise de plasturgie automobile des Hauts-de-France. Dans le cadre du programme TMS Pro, vous avez été amené à transformer le poste de travail lié au chargement. Comment les salariés percevaient ce poste avant sa transformation?
3: Le poste a fait l'objet de plusieurs plaintes concernant les conditions de travail. Exemple, difficulté à charger l'étage supérieur des tourettes. Les postures étaient inadaptées car en fonction de la taille des opérateurs, cela les obligeait pour certains à se mettre sur la pointe des pieds ou bien lever les bras au-dessus des épaules, ce qui leur générait des douleurs sur le long terme. Ce que nous avons mis en place, c'est une plateforme sur 3 niveaux et cela a permis aux différents collaborateurs de pouvoir s'installer sur une des 3 plateformes et choisir sur laquelle ils se sentaient le mieux. Donc ça a permis d'augmenter l'attractivité du poste. La stabilisation des effectifs, on a également constaté une forte diminution de l'absentéisme et des arrêts de travail.
1: Jamel Inouche, vous êtes concerné par cette transformation. Qu'est-ce que ça a changé à votre quotidien?
4: La principale amélioration, c'est le fait d'être moins fatigué à la fin de la journée et d'avoir justement ce confort de travail, et ce qui a permis en fait une polyvalence dans le service et une meilleure entente avec le collaborateur. D'être moins fatigué, cela nous a permis d'être polyvalent, donner un coup de main aux collègues, parce que le fait d'avoir ce confort de travail nous libère un peu plus de temps. Les salariés se sentent mieux reconnus et d'avoir une réactivité en face motive la plupart des collaborateurs à être acteurs. Ça, c'est très important.
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5: Bonjour à tous, bonne fête aux Bernardins ce 20 mai, journée européenne de la mer. Bon vivant, d'esprit logique et plein de bon sens, les Bernardins recherchent la complicité, ils sont droits et rigoureux, fidèles à leurs principes, actifs, dynamiques, toujours disponibles pour les autres. Ils aiment prendre des initiatives et des responsabilités, ils accordent leur confiance facilement, mais sont rancuniers avec ceux qui ont démérité. On passe au fait du jour de ce 20 mai, on remonte à l'année 1900, marquée par l'ouverture des Jeux Olympiques de Paris. 1927, Charles Lindbergh, seul à bord de son avion monomoteur, traverse l'Atlantique en 33 heures et 30 minutes. 1977, dernier voyage du train Lorient Express après 94 ans de service. 1987, crash de 3 Mirages dans le massif du Pilat dans la Loire. 1994, décès de Jackie Kennedy à 5h12, première dame des États-Unis. 1998, sortie en salle du film américain Blues Brothers 2000. 2012, disparition de Robin Gibb, chanteur, musicien et producteur d'origine anglaise, membre du groupe Les Bee Gees avec son frère Barry et son frère jumeau Maurice. Bon anniversaire si vous êtes né ce 20 mai, tout comme le coureur cycliste britannique Christopher Froome, originaire du Kenya, vainqueur du Tour de France 2013, les chanteuses Elsa et Cher ainsi que Christophe Dominici, joueur de rugby, membre de l'équipe de France. On ne va pas se quitter sans le dicton du jour, brouillard de mai et chaleur de juin amène la moisson à point. On se donne rendez-vous demain, même heure, même radio. D'ici là, excellente journée à tous.
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2: Bonjour à tous, l'horoscope de ce mercredi. On débute avec les béliers. Les tâches à accomplir vous paraissent insurmontables aujourd'hui. Ne vous laissez pas décourager. Les taureaux, vous apprenez de vos erreurs et vous repartez de l'avant. Vous avez une mentalité de gagnant. Gémeaux, optimisme et assurance, ce sont les maîtres mots de votre journée. Cancer, vous avez l'impression d'avancer à reculons. Mettez les bouchées doubles, vous allez y arriver. Les lions, ce jour vous appartient et vous en faites ce qu'il vous plaît, les lions. Personne ne peut vous dicter vos choix, vous êtes le seul maître à bord. Les vierges, vos sentiments n'ont jamais été aussi forts, c'est peut-être le moment de déclarer votre flamme. Balance, vous êtes d'une sérénité à toute épreuve, vous suscitez l'admiration de vos collègues. Scorpion, soyez compréhensif avec les autres, les scorpions, il faut savoir faire preuve de bienveillance. Sagittaire, vous avez beaucoup de chance aujourd'hui, les sagittaires, on frôle même l'insolence. Capricorne, une connaissance vous aide à évoluer dans le bon sens. Ces conseils sont précieux, écoutez-les. Les Verseaux, vous avez toujours une longueur d'avance sur les autres. Ça en devient presque agaçant. Et les Poissons, prendre des risques est votre nouvelle devise. Vous n'avez peur de rien. Avec tout ça, belle journée, bon mercredi.
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1: Bonjour, un juge d'instruction va enquêter sur le maire du Havre, Édouard Philippe, pour des faits présumés de détournement de fonds publics, favoritisme, prise illégale d'intérêt et concussion. Une lanceuse d'alerte avait dénoncé ces faits présumés en septembre 2023 auprès du parquet national financier qui avait ouvert une enquête et mené des perquisitions à la mairie et au siège de la communauté urbaine du Havre. L'Assemblée nationale vote aujourd'hui la proposition de loi organique pour élargir le corps électoral de Nouvelle-Calédonie, gelé en 1988 pour préserver le poids politique des Kanaks. Aux élections provinciales, il pourrait bientôt s'ouvrir aux natifs de l'archipel. Le ministre de la Justice, Gérald Darmanin, affirme qu'il veut une loi sur l'imprescriptibilité des viols sur mineurs. Pour l'heure, une victime de viol survenu dans l'enfance peut porter plainte jusqu'à l'âge de 48 ans, le délai de prescription étant de 30 ans à compter de sa majorité. Le scandale des laits infantiles, les lacunes de l'État et des industriels sur la gestion de la crise pointés du doigt par un rapport parlementaire. Dans la perspective de crise future, les rapporteurs émettent 14 recommandations, notamment de mieux encadrer les matières ajoutées, de renforcer les contrôles indépendants en les faisant financer par les industriels et d'améliorer les procédures d'alerte. Trois concerts de Patrick Bruel prévus en décembre au Québec sont annulés. La nouvelle tournée du chanteur doit débuter dans un mois avec 58 dates. Initialement prévues en France, Belgique, Suisse et Québec donc. Une pétition signée par des organisations et militantes féministes a demandé l'annulation de ces dates. Cet appel revient à tenter de faire pression sur la justice selon l'avocate de l'artiste. C'est la fin de ce flash. Une très bonne journée à notre écoute.
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1: Bonjour, le rétrosport de la semaine, football l'AC Ajaccio, monument du football corse, a déposé le bilan. Le club n'a pas survécu à une situation financière devenue intenable. Avec plus de 13 millions d'euros de dettes et l'absence de repreneur, la liquidation judiciaire a été actée, mettant fin à 27 ans de professionnalisme. Ce dépôt de bilan va entraîner la suppression de 180 emplois. Le centre de formation est également contraint de fermer ses portes. Tennis, le tirage au sort du tableau masculin de l'US Open a été effectué jeudi en fin de journée. Il a réservé de belles surprises puisque Carlos Alcaraz et Novak Djokovic sont dans la même partie de tableau, tout comme Daniil Medvedev qui affrontera Benjamin Bonzi. Comme ce dernier, les Bleus n'ont pas été très chanceux. Meilleur Français, Hugo Humbert affrontera l'Australien Adam Walton, 82e, tandis que Giovanni Pecci-Pericard, 39e mondial, sera opposé à un autre cador, l'Italien Lorenzo Musetti, 10e. Présent également à New York, Gaël Monfils, 50e mondial, croisera le fer avec le Russe Roman Siafouline, 90e, alors que Quentin Ali, 70e, débutera contre David Goffin, 68e. Alexandre Muller aura également une partie difficile à jouer contre Stefanos Tsitsipas, tête de série numéro 26. Eurobasket, la 42e édition du championnat d'Europe, va se dérouler du 27 août au 14 septembre dans pas moins de 4 pays et 4 villes différents. La Lettonie, Riga, Chypre, Limassol, la Finlande, Tampere et la Pologne, Katowice. C'est à Riga que se déroulera l'intégralité du tableau final à partir des 8e. On compte 4 groupes de 6 équipes pour le premier tour, puis les 4 premiers de chaque poule verront les 8e de finale. Les vice-champions olympiques français qui sont dans le groupe D sont leurs stars, hein, Victor Wembanyama et Rudy Gobert, sont favoris pour figurer sur le podium. Cyclisme, opéré de la cheville mardi à Lyon suite à sa blessure subie à la fin du Tour de France, Kevin Vauquelin pourra mettre un terme à sa saison. Sa présence aux championnats du monde sur route au Rwanda du 21 au 28 septembre paraît plus que compromise, comme pour les championnats d'Europe du 1er au 5 octobre qui seront disputés en Ardèche et dans la Drôme. Volée face à Porto Rico, les Françaises ont réussi leur entrée dans le mondial vendredi, une compétition qu'elles n'ont plus disputée depuis 51 ans. Elles se sont imposées face à leurs adversaires 25-22, 25-18, 21-25, 25-14 et prennent déjà une option pour la qualification. Prochain rendez-vous avec les Brésiliennes ce dimanche, toujours à Chiang Mai en Thaïlande. C'est la fin de cette rétrosport, une très bonne journée à notre écoute.
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1: Bonjour à tous, dans l'info insolite du jour, dont le Tarn, des amis battent le record de France du plus grand silure pêché. Deux frères et un troisième ami ont pêché un silure de 2,75 m de long près d'Albi, dans le Tarn, il y a quelques jours. Un record de France combattu donc ces deux frères et un de leurs amis près d'Albi, dans le Tarn. Alors qu'ils faisaient une sortie à la pêche, les trois hommes ont attrapé un silure mesurant 2,75 m, le plus grand jamais capturé dans l'Hexagone. Les deux frères, qui tiennent une entreprise de pêche et une chaîne YouTube du même nom, les frères Toc, et leurs amis ont donc raconté à la chaîne qu'ils étaient équipés d'un sonar. Ce qu'on cherchait, c'était les bancs d'herbier, a déclaré Théo, des sortes de prairies sous-marines où ces poissons ont leur habitude. Très tôt le matin, tard le soir, les silures viennent chercher des proies qui seraient potentiellement cachées dans peu d'eau. C'est alors que Mathieu a jeté son leurre. Le silure est venu le gober à toute vitesse. Et là, on a eu un très très beau combat. Pour l'instant, notre plus beau combat, a-t-il raconté. Ajoutons que la canne était complètement pliée. Plus le poisson sortait de l'eau, plus les trois compères étaient sidérés. Quand on a vu la gueule du poisson remonter, c'était complètement dingue. Je me suis rendu compte que le silure faisait 2,75 m. Donc j'ai eu vraiment un moment de sidération et je leur ai dit « On a le record de France », a avoué Mathieu. Si le silure faisait 2,75 m, effectivement, il n'a pas été pesé pour ne pas le blesser, mais il a été évalué à environ 150 kg. L'animal a finalement été relâché. On se retrouve très vite avec d'autres infos insolites.
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0: Bonjour à tous, bonne fête aux Bernardins ce 20 mai, journée européenne de la mer. Bon vivant, d'esprit logique et plein de bon sens, les Bernardins recherchent la complicité, ils sont droits et rigoureux, fidèles à leurs principes, actifs, dynamiques, toujours disponibles pour les autres. Ils aiment prendre des initiatives et des responsabilités, ils accordent leur confiance facilement, mais sont rancuniers avec ceux qui ont démérité. On passe au fait du jour de ce 20 mai, on remonte à l'année 1900, marquée par l'ouverture des Jeux Olympiques de Paris. 1927, Charles Lindbergh, seul à bord de son avion monomoteur, traverse l'Atlantique en 33 heures et 30 minutes. 1977, dernier voyage du train L'Orient Express, après 94 ans de service. 1987, crash de trois Mirages dans le massif du Pilat, dans la Loire. 1994, décès de Jackie Kennedy à 5h12, première dame des États-Unis. 1998, sortie en salle du film américain Blues Brothers 2000. 2012, disparition de Robin Gibb, chanteur, musicien et producteur d'origine anglaise, membre du groupe Les Bee Gees avec son frère Barry et son frère jumeau Maurice. Bon anniversaire si vous êtes né ce 20 mai, tout comme le coureur cycliste britannique Christopher Froome, originaire du Kenya, vainqueur du Tour de France 2013. Les chanteuses Elsa Escher ainsi que Christophe Dominici, joueur de rugby, membre de l'équipe de France. On ne va pas se quitter sans le dicton du jour. Brouillard de mai, chaleur de juin amène la moisson à point. On se donne rendez-vous demain, même heure, même radio. D'ici là, excellente journée à tous.
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2: Bonjour à tous, l'horoscope de ce mercredi, on débute avec les béliers, les tâches à accomplir vous paraissent insurmontables aujourd'hui, ne vous laissez pas décourager. Les taureaux, vous apprenez de vos erreurs et vous repartez de l'avant, vous avez une mentalité de gagnant. Gémeaux, optimisme et assurance, ce sont les maîtres mots de votre journée. Cancer, vous avez l'impression d'avancer à reculons, mettez les bouchées doubles, vous allez y arriver. Les lions, ce jour vous appartient et vous en faites ce qu'il vous plaît, les lions. Personne ne peut vous dicter vos choix, vous êtes le seul maître à bord. Les vierges, vos sentiments n'ont jamais été aussi forts, c'est peut-être le moment de déclarer votre flamme. Balance, vous êtes d'une sérénité à toute épreuve, vous suscitez l'admiration de vos collègues. Scorpion, soyez compréhensif avec les autres, les scorpions, il faut savoir faire preuve de bienveillance. Sagittaire, vous avez beaucoup de chance aujourd'hui, les sagittaires, on frôle même l'insolence. Capricorne, une connaissance vous aide à évoluer dans le bon sens. Ces conseils sont précieux, écoutez-les. Les Verseaux, vous avez toujours une longueur d'avance sur les autres. Ça en devient presque agaçant. Et les Poissons, prendre des risques est votre nouvelle devise. Vous n'avez peur de rien. Avec tout ça, belle journée, bon mercredi.

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1: Bonjour, un juge d'instruction va enquêter sur le maire du Havre, Édouard Philippe, pour des faits présumés de détournement de fonds publics, favoritisme, prise illégale d'intérêt et concussion. Une lanceuse d'alerte avait dénoncé ces faits présumés en septembre 2023 auprès du parquet national financier qui avait ouvert une enquête et mené des perquisitions à la mairie et au siège de la communauté urbaine du Havre. L'Assemblée nationale vote aujourd'hui la proposition de loi organique pour élargir le corps électoral de Nouvelle-Calédonie, gelé en 1988 pour préserver le poids politique des Kanaks. Aux élections provinciales, il pourrait bientôt s'ouvrir aux natifs de l'archipel. Le ministre de la Justice, Gérald Darmanin, affirme qu'il veut une loi sur l'imprescriptibilité des viols sur mineurs. Pour l'heure, une victime de viol survenu dans l'enfance peut porter plainte jusqu'à l'âge de 48 ans, le délai de prescription étant de 30 ans à compter de sa majorité. Le scandale des laits infantiles, les lacunes de l'État et des industriels sur la gestion de la crise pointé du doigt par un rapport parlementaire. Dans la perspective de crise future, les rapporteurs émettent 14 recommandations, notamment de mieux encadrer les matières ajoutées, de renforcer les contrôles indépendants en les faisant financer par les industriels et d'améliorer les procédures d'alerte. Trois concerts de Patrick Bruel prévus en décembre au Québec sont annulés. La nouvelle tournée du chanteur doit débuter dans un mois avec 58 dates. Initialement prévues en France, Belgique, Suisse et Québec, donc. Une pétition signée par des organisations et militantes féministes a demandé l'annulation de ces dates. Cet appel revient à tenter de faire pression sur la justice, selon l'avocate de l'artiste. C'est la fin de ce flash. Une très bonne journée à notre écoute.
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0: Bonjour à tous, dans l'info insolite du jour, dont le Tarn, des amis battent le record de France du plus grand silure pêché. Deux frères et un troisième ami ont pêché un silure de 2,75 m de long près d'Albi, dans le Tarn, il y a quelques jours. Un record de France combattu donc ces deux frères et un de leurs amis près d'Albi, dans le Tarn. Alors qu'ils faisaient une sortie à la pêche, les trois hommes ont attrapé un silure mesurant 2,75 m, le plus grand jamais capturé dans l'Hexagone. Les deux frères, qui tiennent une entreprise de pêche et une chaîne YouTube du même nom, les frères Toc, et leurs amis ont donc raconté à la chaîne qu'ils étaient équipés d'un sonar. Ce qu'on cherchait, c'était les bancs d'herbiers, a déclaré Théo, des sortes de prairies sous-marines où ces poissons ont leur habitude. Très tôt le matin, tard le soir, les silures viennent chercher des proies qui seraient potentiellement cachées dans peu d'eau. C'est alors que Mathieu a jeté son leurre. Le silure est venu le gober à toute vitesse. Et là, on a eu un très très beau combat. Pour l'instant, notre plus beau combat, a-t-il raconté. Ajoutons que la canne était complètement pliée. Plus le poisson sortait de l'eau, plus les trois compères étaient sidérés. Quand on a vu la gueule du poisson remonter, c'était complètement dingue. Je me suis rendu compte que le silure faisait 2,75 m. Donc j'ai eu vraiment un moment de sidération et je leur ai dit « On a le record de France », a avoué Mathieu. Si le silure faisait 2,75 m, effectivement, il n'a pas été pesé pour ne pas le blesser, mais il a été évalué à environ 150 kg. L'animal a finalement été relâché. On se retrouve très vite avec d'autres infos insolites.
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3: 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Ils ont pu également entrer un peu plus dans le détail de notre activité et puis ils nous ont aussi accompagnés dans la mise en œuvre des actions de prévention. Avec cette démarche où on est rentré vraiment dans le décortiquage des postes pour identifier les causes de l'apparition des troubles musculo-squelettiques, on a pu aller à la recherche de solutions. Aujourd'hui, on peut dire que la démarche est marquante. On a même développé ces techniques sur d'autres ateliers et ça, c'est quelque chose qui est utilisé au quotidien. Deuxièmement, on a pu baisser la sinistralité de 40% sur les deux dernières années. L'accompagnement de la CARSAT a été aussi particulièrement intéressant puisqu'elle nous a aidé à mettre en place une méthodologie. 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
1: Bonjour à tous, les programmes télé, la télévision pour ce soir, mercredi. On débute avec la chaîne TF1 qui nous propose ce soir dès 21h10 la série Grey's Anatomy. Sur France 2, la série L'Or Bleu, diffusée là encore dès 21h10, toujours à la même heure. Sur France 3, documentaire 1936, Le Front Populaire, entre joie et colère. Sur la chaîne France 5, le magazine La Grande Librairie, spécial Festival de Cannes. Sur M6, rendez-vous dès 21h10 avec le jeu Top Chef. Sur la chaîne TMC, place au film Retour vers le futur 2, diffusé dès 21h25. Et enfin, pour terminer, rendez-vous par exemple ce soir sur la chaîne RMC Story avec le film Braquage Final. Avec tout ça, bonne soirée télé.

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1: Bonjour, un juge d'instruction va enquêter sur le maire du Havre, Édouard Philippe, pour des faits présumés de détournement de fonds publics, favoritisme, prise illégale d'intérêt et concussion. Une lanceuse d'alerte avait dénoncé ces faits présumés en septembre 2023 auprès du parquet national financier qui avait ouvert une enquête et mené des perquisitions à la mairie et au siège de la communauté urbaine du Havre. L'Assemblée nationale vote aujourd'hui la proposition de loi organique pour élargir le corps électoral de Nouvelle-Calédonie, gelé en 1988 pour préserver le poids politique des Kanaks. Aux élections provinciales, il pourrait bientôt s'ouvrir aux natifs de l'archipel. Le ministre de la Justice, Gérald Darmanin, affirme qu'il veut une loi sur l'imprescriptibilité des viols sur mineurs. Pour l'heure, une victime de viol survenu dans l'enfance peut porter plainte jusqu'à l'âge de 48 ans, le délai de prescription étant de 30 ans à compter de sa majorité. Le scandale des laits infantiles, les lacunes de l'État et des industriels sur la gestion de la crise pointé du doigt par un rapport parlementaire. Dans la perspective de crise future, les rapporteurs émettent 14 recommandations, notamment de mieux encadrer les matières ajoutées, de renforcer les contrôles indépendants en les faisant financer par les industriels et d'améliorer les procédures d'alerte. 3 concerts de Patrick Bruel prévus en décembre au Québec sont annulés. La nouvelle tournée du chanteur doit débuter dans un mois avec 58 dates. Initialement prévues en France, Belgique, Suisse et Québec donc. Une pétition signée par des organisations et militantes féministes a demandé l'annulation de ces dates. Cet appel revient à tenter de faire pression sur la justice selon l'avocate de l'artiste. C'est la fin de ce flash. Une très bonne journée à notre écoute.
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1: Bonjour, la rétrosport de la semaine, football l'AC Ajaccio, monument du football corse a déposé le bilan. Le club n'a pas survécu à une situation financière devenue intenable. Avec plus de 13 millions d'euros de dettes et l'absence de repreneur, la liquidation judiciaire a été actée, mettant fin à 27 ans de professionnalisme. Ce dépôt de bilan va entraîner la suppression de 180 emplois. Le centre de formation est également contraint de fermer ses portes. Tennis, le tirage au sort du tableau masculin de l'US Open a été effectué jeudi en fin de journée. Il a réservé de belles surprises puisque Carlos Alcaraz et Novak Djokovic sont dans la même partie de tableau, tout comme Daniil Medvedev qui affrontera Benjamin Bonzi. Comme ce dernier, les Bleus n'ont pas été très chanceux. Meilleur Français Hugo Humbert affrontera l'Australien Adam Walton, 82e, tandis que Giovanni Pecci-Pericard, 39e mondial, sera opposé à un autre cador, l'Italien Lorenzo Musetti, 10e. Présent également à New York, Gaël Monfils, 50e mondial, croisera le fer avec le russe Roman Siafoulin, 90e, alors que Quentin Ali, 70e, débutera contre David Goffin, 68e. Alexandre Muller aura également une partie difficile à jouer contre Stefanos Tsitsipas, tête de série numéro 26. Eurobasket, la 42e édition du championnat d'Europe va se dérouler du 27 août au 14 septembre dans pas moins de 4 pays et 4 villes différents. La Lettonie, Riga, Chypre, Limassol, la Finlande, Tampere et la Pologne, Katowice. C'est à Riga que se déroulera l'intégralité du tableau final à partir des 8e. On compte 4 groupes de 6 équipes pour le premier tour. Puis les 4 premiers de chaque poule verront les 8e de finale. Les vice-champions olympiques français qui sont dans le groupe D sont leurs stars Victor Wembanyama et Rudy Gobert sont favoris pour figurer sur le podium. Cyclisme, opéré de la cheville mardi à Lyon suite à sa blessure subie à la fin du Tour de France, Kevin Vauquelin pourra mettre un terme à sa saison. Sa présence au championnat du monde sur route au Rwanda du 21 au 28 septembre paraît plus que compromise, comme pour les championnats d'Europe du 1er au 5 octobre qui seront disputés en Ardèche et dans la Drôme. Volley face à Porto Rico, les Françaises ont réussi leur entrée dans le mondial vendredi, une compétition qu'elles n'ont pu disputer depuis 51 ans. Elles se sont imposées face à leurs adversaires 25-22, 25-18, 21-25, 25-14 et prennent déjà une option pour la qualification. Prochain rendez-vous avec les Brésiliennes ce dimanche, toujours à Chiang Mai en Thaïlande. C'est la fin de cette rétrosport, une très bonne journée à notre écoute.
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1: Il est possible d'apprendre à conduire de manière anticipée à partir de l'âge de 16 ans. En conduite accompagnée, la formation comporte trois étapes qu'il convient de respecter. Qui est concerné ? Il faut donc être âgé de 16 ans, je vous le disais, au moins lors de l'inscription, et de 18 au moins pour présenter les épreuves pratiques du permis de conduire B. L'accompagnateur doit être titulaire du permis B depuis au moins 5 ans. Il est possible pour l'élève d'avoir plusieurs accompagnateurs dans ou hors du cadre familial. L'accompagnateur doit avoir obtenu au préalable l'accord de sa compagnie d'assurance. L'assureur peut refuser si l'accompagnateur a commis des infractions graves. L'accompagnateur ne doit pas, dans les 5 années précédentes, avoir fait l'objet d'une annulation ou d'une suspension du permis de conduire. Le véhicule doit être équipé de 2 rétroviseurs latéraux et un signe distinctif « conduite accompagnée » doit être apposé à l'arrière du véhicule. La formation en elle-même comprend 3 étapes. Formation initiale dans une auto-école, conduite accompagnée d'un adulte avec suivi pédagogique par l'auto-école et présentation au permis de conduire. L'élève signe un contrat de formation après avoir effectué une évaluation préalable de connaissances. Cette formation ne peut être inférieure à 20 heures. Au terme de celle-ci, l'élève passe l'épreuve théorique générale de l'examen du permis de conduire et reçoit alors l'attestation de fin de formation initiale. Jusqu'à 18 ans, pour acquérir de l'expérience au volant, l'élève doit suivre une formation de conduite accompagnée dont la durée est comprise entre 1 et 3 ans. Il doit avoir conduit 3000 km minimum accompagné. 3 rendez-vous pédagogiques sont obligatoires. Le premier avec l'accompagnateur et le moniteur d'une durée minimale de 2 heures. Le deuxième après 6 ou 8 mois de conduite accompagnée et environ 1000 km parcourus. Et le troisième lorsque l'élève a parcouru au moins 3000 km. Au terme de sa formation, le candidat doit présenter les épreuves pratiques, dont un parcours de 20 minutes en circulation. Quand le candidat obtient le permis de conduire, l'auto-école lui délivre une attestation de fin de conduite accompagnée. Cette attestation doit être remise à l'assureur afin d'obtenir des rabais sur la surprime jeune conducteur.
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1: Bonjour à tous, les programmes télé, la télévision pour ce soir, mercredi. On débute avec la chaîne TF1 qui nous propose ce soir dès 21h10 la série Grey's Anatomy. Sur France 2, la série L'Or Bleu, diffusée là encore dès 21h10. Toujours à la même heure, sur France 3, documentaire 1936, Le Front Populaire, entre joie et colère. Sur la chaîne France 5, le magazine La Grande Librairie, spécial Festival de Cannes. Sur M6, rendez-vous dès 21h10 avec le jeu Top Chef. Sur la chaîne TMC, place au film Retour vers le futur 2, diffusé dès 21h25. Et enfin, pour terminer, rendez-vous par exemple ce soir sur la chaîne RMC Story avec le film Braquage Final. Avec tout ça, bonne soirée télé.
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1: Avoir une silhouette fine et bien svelte est quelque chose que les femmes désirent vraiment beaucoup. Bien sûr, pour affiner votre silhouette, vous devrez probablement perdre un petit peu de poids et puis faire quelques exercices qui iront bien faire travailler des aspects précis de votre silhouette. Alors mesdames, attention, c'est parti pour une liste de trucs. Prenez des compléments alimentaires pour une belle silhouette. Gélules, sirops, comprimés ou même en tisane, ces compléments pour régime minceur existent. Une cure d'une quinzaine de jours pourrait vous aider à affiner votre taille. Consommez des oméga-3, mangez des fibres, buvez beaucoup d'eau, au moins 2 litres par jour. Évitez de consommer du sel, des épices et du sucre. Bannissez les aliments gras ou trop caloriques de votre alimentation. Faites des abdos, faites du cardio aussi. De la danse, pourquoi pas, pour affiner votre silhouette. Et lorsque vous mangez, habituez-vous à manger de plus petites portions. Ainsi, vous prendrez moins de poids puisque vous mangerez moins et votre estomac digérera beaucoup mieux.
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1: Bonjour, un juge d'instruction va enquêter sur le maire du Havre, Édouard Philippe, pour des faits présumés de détournement de fonds publics, favoritisme, prise illégale d'intérêt et concussion. Une lanceuse d'alerte avait dénoncé ces faits présumés en septembre 2023 auprès du parquet national financier qui avait ouvert une enquête et mené des perquisitions à la mairie et au siège de la communauté urbaine du Havre. L'Assemblée nationale vote aujourd'hui la proposition de loi organique pour élargir le corps électoral de Nouvelle-Calédonie, gelé en 1988 pour préserver le poids politique des Kanaks. Aux élections provinciales, il pourrait bientôt s'ouvrir aux natifs de l'archipel. Le ministre de la Justice, Gérald Darmanin, affirme qu'il veut une loi sur l'imprescriptibilité des viols sur mineurs. Pour l'heure, une victime de viol survenu dans l'enfance peut porter plainte jusqu'à l'âge de 48 ans, le délai de prescription étant de 30 ans à compter de sa majorité. Le scandale délai infantile, les lacunes de l'État et des industriels sur la gestion de la crise pointés du doigt par un rapport parlementaire. Dans la perspective de crise future, les rapporteurs émettent 14 recommandations, notamment de mieux encadrer les matières ajoutées, de renforcer les contrôles indépendants en les faisant financer par les industriels et d'améliorer les procédures d'alerte. Trois concerts de Patrick Bruel prévus en décembre au Québec sont annulés. La nouvelle tournée du chanteur doit débuter dans un mois avec 58 dates. Initialement prévues en France, Belgique, Suisse et Québec, donc. Une pétition signée par des organisations et militantes féministes a demandé l'annulation de ces dates. Cet appel revient à tenter de faire pression sur la justice, selon l'avocate de l'artiste. C'est la fin de ce flash. Une très bonne journée à notre écoute.
2: Eh bien, bonjour à toutes, bienvenue sur notre antenne, hein, mais j'espère que vous allez bien. Eh bien, aujourd'hui, soit nous reçoit un artiste, soit une association, soit un groupe, et aujourd'hui, c'est à l'association. Bonjour, monsieur.
3: Bonjour, monsieur Manu.
2: Comment il est?
3: Il est bien, plus bien que bien, Migaïa, pas ce moment.
2: Alors, ça, bien. Ça, là, ça me dit, ouais, plus que bien, Migaïa, à part. Il est pas mauvais, ça, au sol de tiens, ça, où?
3: Le gravé, c'est le disque dur.
2: Là, il commence. Là. Alors, comment il appelle toute l'association ce matin?
3: Il y a toujours, après croissance de nom, il appelle toujours EAPOSIS.
2: EAPOSIS.
3: Ce qui veut dire. Oui. Rode pas où ça y sort.
2: EAPOSIS, rode pas où ça y sort. C'est l'association de où ça?
3: Beffmore, la possession.
2: Beffmore, la possession. D'accord. Et il y a combien de temps existe toute l'association EAPOSIS?
3: Cette année, c'est la 11e année.
2: 11e année.
3: Ouais.
2: Où, comment appelle-vous, monsieur?
3: Hérode Jean-Maurice.
2: Hérode Jean-Maurice, j'aime bien le Jean-Maurice.
3: Ah ben,
2: Hérode Jean-Maurice.
3: Jean-Enfant Bondier, ça.
2: Il promet sur l'interview là. Hein. Donc, EAPOSIS dans les studios, représenté par monsieur Hérode de EAPOSIS, qui veut dire Rode pas au Seysord.
3: Voilà.
2: L'association, on va dire, il existe depuis?
3: Depuis 2009.
2: 2009. Elle a été créée pour quelle raison?
3: Ben, pour dynamiser un peu le quartier, pour mettre un peu en valeur le quartier et puis amener un peu de l'animation.
2: Le quartier de Beffmore?
3: Beffmore.
2: Ouais.
3: Il ne veut pas dire qu'il travaille avec Beffmore.
2: Ben, hein. C'était mon prochaine question parce qu'il me dit peut-être qu'il ne travaille rien que la possession.
3: Aïe, aïe, aïe, il a gâté là.
2: Ah ouais? Ah, attends, il ne gâte pas ici, non. Vous connaissez comment nous les. Et donc, il fait un peu de bon dans l'association. Après, nous, on va voir où ça agit, sur la réunion, mais vous voulez savoir qu'est-ce qu'il fait un peu. Par exemple, un Mouni dit bon, allez, il s'appelle EAPOSIS. Que ça, monsieur Hérode Jean-Maurice, justement, il fait avec l'association-là, avec deux Mouns. Que ça, les bons fait avec vous et est-ce que c'est intéressant ou pas?
3: Explique-nous. Nous remettons le jeu longtemps à l'honneur, les traditions culinaires longtemps à l'honneur. Et après, nous faisons un peu de l'éducation populaire.
2: C'est quoi appelle l'éducation populaire?
3: Ben, on ramène du monde comme dans temps longtemps, il est assis autour d'un café, il cause, il boit, il mange un bout de gâteau tisson, il boit un café, il boit un jus.
2: Ouais.
3: Il y a ça, on a fait un sorti bus, il fait un sorti partage.
2: Ouais.
3: On amène une marmite en brocal, on amène une carie poêle, on amène une carie pâte cochon.
2: En fait, on rassemble un peu de monde autour de ça.
3: Voilà, on a toujours, dans toute manifestation qu'on a nous fait, on a toujours une discussion autour d'un thème, par exemple. Par exemple, on fait un sorti bus.
2: Ouais.
3: Il arrive l'après-midi sur le site.
2: Ouais.
3: Nous goûte. Après, on fait un droit d'assister conversation, on fait une discussion autour de ça. C'est ça que m'appelle l'éducation populaire. C'est mon façon à moi de prendre l'éducation populaire. Mais...
2: D'accord. Est-ce qu'il marche? Est-ce qu'il y a de monde qui répond présent à ça?
3: Ah oui, mais jusqu'à présent, oui. Toutes les manifestations que nous faisons.
2: Donc, 2009 et 11 ans, là, l'association existe.
3: Ouais.
2: C'est ça?
3: Ouais,
2: c'est où le président?
3: Ben, moi, depuis 2015, le président.
2: D'accord. Quand il a été créé par qui, alors?
3: Oui, Alexandre. Et sous l'impulsion de M. Hérode.
2: Alexandre sous l'impulsion de M. Hérode. Ben, c'est-à-dire?
3: Avec les conseils, tout. Il n'y a pas de question, il a demandé, dis ça. Et quand ça m'y répond, il me dit non, garçon. Et...
2: Ah, d'accord, Alexandre, en fait, c'est par rapport à où c'est qui?
3: C'est mon garçon, ça.
2: Votre garçon?
3: Mon grand garçon.
2: Ouais, et comme si nous, on nous connaît tout de suite, de Mounier, écoute, il dit c'est qui Alexandre? Ou comme s'il est, comment dire, il est d'origine, on connaît qui c'est, il est Alexandre. Et il faut dire, Alexandre, c'est votre garçon.
3: C'est mon grand garçon.
2: C'est votre grand garçon, ben, oui, il n'a pas rien que ça.
3: Moi, d'accord. Aussi, un petit garçon.
2: Ouais. Mais ça n'est pas arrivé avec vous, hein? Vous dire, ouais. Donc, c'est l'association qui a été créée en famille, alors?
3: Voilà.
2: D'accord.
3: Mais il n'y a pas plus famille dedans que les étrangers. Hein,
2: les mélangés?
3: Oui, les mélangés.
2: D'accord, la porte est ouverte.
3: Mais il reste l'association familiale, hein, parce que on part du principe que tout ce qui dit traditionnel,
2: ouais,
3: il est en famille. On est rare où a trouvé l'association. Les fêtes du traditionnel,
2: oui.
3: La majorité, c'est des étrangers.
2: D'accord.
3: La majorité des membres sera toujours à la famille parce que c'est une cellule et tout ce qui se passe, les greffes de la famille, les connaissances familiales.
2: Oui.
3: Après, il ne veut pas dire que le monde de l'extérieur, il vient et il ramène à l'idée. N'y prend pas, n'y exploite, n'y met en valeur son idée aussi.
2: Oui. Mais
3: c'est plus familial.
2: Ok, en fait, c'est à l'association, on l'est ouvert, justement, la discussion, on l'est ouvert, veut dire que n'est pas fermé. Il veut dire aussi que la direction de l'association, il dira pas, c'est moi qui commande, c'est pas où.
3: Ah non, mais on peut pas commander, on commande une case, mais pas l'association.
2: Hey, les bons de rappeler. Les bons de rappeler.
3: Tu connais pas peut-être mes vexes de monde comme il dit ça, mais au
2: contraire. Non, pas du tout, dis la vérité, mais veut dire, les bons de rappeler, parce qu'il y en a un peu, bah, peut-être ils croient que l'association familiale, quand on rentre dedans, eh ben voilà, on arrive, mais on dit pas rien, quand on propose pas rien.
3: Non,
2: et
3: non,
2: alors, peut-être
3: non.
2: On peut avoir de bonnes idées. Que
3: voilà.
2: Ou pas, mais au moins on partage.
3: Le programme, par exemple, quand il fait l'Assemblée Générale, il présente le programme, comme il est là,
2: mm-hmm.
3: Ben, les membres qu'elle est là, ils peuvent modifier, ils peuvent dire non, ben, au lieu de faire ça, nous fait ça. La dame, il propose ça, par exemple, ça se faisait par exemple, puis dit, oh, il propose, à moi, il propose, je vois diamant comme ça, tu penses,
2: ouais.
3: Le meilleur, le concours du meilleur chasseur.
2: Chasseur.
3: Chasseur, le jeu à la chasse aux œufs, ça qui ramène le plus des œufs.
2: D'accord, donc là, nous rentre direct dans le vif du sujet.
3: Non,
2: là.
3: Mais à l'exemple.
2: Ah, d'accord, ok.
3: À l'exemple, comment nous fonctionnons.
2: Donc, vous dire ça qu'il fait partie de toute l'activité de l'association.
3: Voilà.
2: Ou organise chasse aux œufs.
3: Chasse aux œufs, mais après, là, le monde, il y a adhérent.
2: Ouais.
3: Il fait dire, la dame, il propose ça.
2: Pour améliorer.
3: Mais jamais nous va dire, non, il n'est pas bon. Il dit, allez, nous va voir, nous discutons tout ensemble.
2: Ouais.
3: Il finit par mettre dedans après.
2: D'accord.
3: Si ça va dans le sens.
2: Oui, en fait, la conversation, comme dire, on est ouvert.
3: Voilà,
2: donc,
3: voilà.
2: Toute proposition,
3: ah oui, tout.
2: D'accord, qu'ils soient un bénévole qui arrive, il dit, ben, par exemple, si nous pouvons refaire ça, on peut ajouter ça à l'événement.
3: Oui.
2: Et donc.
3: Non, pas de souci.
2: Ouais.
3: Pas de souci.
2: Et combien de temps il prend, par exemple, alors, donc, on l'a dit, moi, avant, mais reviens sur combien de temps il prend pour préparer justement l'activité, on va dire. Comment les fait comment l'idée est venue justement de mettre en place ces jeux longtemps et la cuisine longtemps?
3: Ben, l'idée est venue dans le sens parce que nous t'aimons bien aller partout dans une manifestation, nous on a toujours, hein, mais nous t'y vois pas ça.
2: Et t'es manqué où?
3: Ah oui,
2: t'es manqué où? T'es manqué à Zot.
3: T'y vois un bois avec un roux,
2: oui,
3: un talamoc, ça même, t'arrêtes la même, mais le jeu longtemps il limite pas à ça. Pas rien qu'à la moque et la roue.
2: En fait, on t'a dit qu'il y en a beaucoup de jeux longtemps.
3: Ah oui.
2: D'accord.
3: Oui.
2: Donc là, si par exemple, il dit comme ça, ben, si t'as moins un peu les jeux longtemps qu'il y en a et que vous faites et que vous gagnez, explique à nous. Nous prends le temps. Hein.
3: D'accord.
2: Attention.
3: Il commence par l'astique. Quand ça, c'était bouquet flair, médecin, métier, bien pour pouvoir foutre madame. Là. L'astique, ça, vous êtes pas l'astique.
2: Non, mais par contre, on commence direct. Ouais, laissez métier. Hein. Toi, foutre madame avant, mais laissez métier direct.
3: Un élastique, vous n'êtes pas élastique, vous récupérez l'élastique pour faire le jeu avec.
2: Ah, explique-moi les élastiques.
3: Les élastiques, il y en a plusieurs façons.
2: Ouais.
3: Vous pouvez donner une bonne marmaille un peu attentif pour faire un grand élastique, après pour faire bracelet.
2: Ouais.
3: Après, on a le jeu élastique où on voit comme ça, il chevauche. Vous pouvez faire un cercle. Et après, à une certaine distance, 3-4 joueurs ensemble, ils lancent dans le cercle.
2: Ok.
3: Le premier qui lance, il tombe dans le cercle, il ramasse tout l'élastique à terre. Ça, c'est un des jeux plastiques.
2: Ça, là, je ne te connais pas. Mais connais les jeux élastiques, il en voit, mais avec le cercle, mais tu ne connais pas, voilà. Tu fais ça.
3: Il y en a ça.
2: Ouais.
3: L'élastique, pas trop de. Bah, il y en a deux ou trois.
2: Ok.
3: Voilà.
2: Donc, premier jeu. Après, si loin. Premier jeu élastique.
3: Après, on a le jeu Kadok.
2: Kadok. Explique-nous Kadok, parce qu'on a un peu, aujourd'hui, on ne connaît pas ce que ça veut dire Kadok. Hein. Moi-même, on a joué, mais on a un peu, on ne connaît pas, parce qu'aujourd'hui, tout ce qui compte, c'est tout ce qui est écran. Donc, dis-nous que c'est le jeu Kadok.
3: Kadok, c'est. Il joue avec les petits galets, pas trop gros. Petit galet, la main ou bien. Galet, pourvu qu'il ne faut pas aller trop gros, il faut rendre la main au moins une dizaine comme ça.
2: Oui.
3: Le principe du jeu, c'est ou envoyer en l'air, ou rattrape des, ou mettre dans la paume de main, ou envoyer en l'air, ou rattrape sur le de la main.
2: Ouais.
3: Après, on ramasse les sacs sur une main. Et il faut ou envoyer en l'air, ou gagner, rattrape les sacs à terre. Si on n'a pas gagné, attrapé, on perd. Et pareil, le mama ou la personne qui prend, il prend le plus de pales, il appelle ça pale.
2: Il appelle ça pale.
3: Voilà, c'est lui qui gagne la partie.
2: Donc tout ça, tu tombes dessus son.
3: Son main, il récupère.
2: Oui.
3: Ça, par exemple, là, ou envoyant en l'air, on fait ça.
2: Ouais. Ou pas en 10, ou envoyant en l'air, la 8 il tombe dessus. On a 2 tomates.
3: On a 2 tomates. Il faut récupérer le 8 de sous de main, ou on va y aller, ou récupérer le 8 de sous de main.
2: Dans la pomme.
3: Tomates, de la pomme. Et ça, on l'a gagné déjà, ça.
2: Ok.
3: Ça, la tomate, de main, on l'a gagné déjà. Okay. Après, on récupère, on prend un pal, on récupère ça qui reste à terre. Et si jamais. Ou là, il reste 3, ou là, il trappe 2, il y a ton matière, mais vous payez de la partie, le camarade, il recommence.
2: Ah ben voilà, c'est ça Kadok. Hein. Donc, tout le monde entend bien, Kadok.
3: Ça, c'est Kadok.
2: Ok, ça, c'est l'un des jeux, on va dire, que vous l'avez fait le tour des écoles.
3: Oui,
2: hein.
3: Oui. Ça, le jeu à quoi l'école.
2: Oui, ça, le jeu. Après, donc, il fait deuxième jeu.
3: Après, nous, on a Capsule.
2: Ça, m'a pas. Ça, l'un petit peu moins connu. Allez, Capsule.
3: Le Capsule, j'ai habité, il faut un petit trou dans la terre. Dans la l'école, il faut un petit tour dans la terre.
2: Oui.
3: Ma maman, ça, quand tu arrives 3-4 capsules le matin, il m'a mis un partout devant la boutique, quoi de capsules. Ah non, misure, Mani, misure.
2: Oui. Non, mais pour la façon dont tu es en boutique. Oui, oui, le bon, quoi de capsules devant la boutique, oui.
3: Voilà, il faut y un trou dans la récréation, il faut y un trou rond.
2: Oui.
3: Il trace un trait pour le buter, au sein de le buter, il appelle ça. Mm-hmm. Il lance avec la tombe plus près de le trou. Par exemple, il y a 5 joueurs.
2: Ouais.
3: Il lance avec la tombe plus près de le trou, c'est lui qui commence la partie.
2: Ok.
3: Il ramasse le capsule, mm-hmm. Il ramasse toute la capsule, c'est lui qui commence la partie, il envoie vers le trou. Après, l'objectif, c'est pousser dans le trou avec le doigt, buter, puis pousser dans le trou.
2: Mm-hmm.
3: Et s'il y a quoi, par exemple, il y en a 2 capsules, une là, elle est en face. Il pousse, il cogne avec le capsule, et là, il perd la partie, c'est son camarade qui rejoue. Et pareil, le principe, c'est le mama ou la personne qui récolte le plus de capsules, c'est lui qui gagne la partie.
2: Ok.
3: Ça, c'est capsule.
2: Capsule, troisième jeu, ça.
3: Ouais.
2: Après, laquelle il devient un peu moins connu. Pour l'instant, là, il connaît à peu près toutes là. Quelle il connaît un peu moins, les moins connues, mais.
3: Le moins connu, c'est le. Tu fais un cocotan de salon, attends. Côté de la corde gâtière. Il prend un bac.
2: Ouais.
3: Il met un grand corde gâtière comme ça. Yama, sur le bac, il met un grand corde gâtière comme ça. Et puis il met un petit cocotan un peu ovale là.
2: Ouais.
3: Avec un ficelle, il faut faire rentrer les affaires dans le coco dans le bac.
2: Voilà, ça là est compliqué, ça là.
3: Non, il est pas compliqué. Toutes les jeunes que nous on a, c'est pas compliqué. C'est
2: non, mais il faut les habiles.
3: Ou les habiles ou les patients.
2: Les patients aussi.
3: Voilà. C'est un jeu d'adresse et d'habileté.
2: Alors, si je comprends bien, donc on met le bac à une certaine distance, au ras sur deux fils, un peu, les deux fils étendus.
3: Étendus, même hauteur, même affaire. Moi, je fais que ballon rugby parce que. Un cocotan est trop lourd. À nous, on tente de faire ça dans la fête. J'ai fait ça à la fois.
2: Mais de l'autre côté, comment tenir avec la main, les deux fils là.
3: Oui, il est accroché, il a un support, il est accroché.
2: Oui.
3: Ou pose le ballon, ou décroche la ligne. Après, c'est à Oud qui d'aller pour lui. Ma prends une poubelle, même pas prendre un bac, pas trop. Ma prends une grosse poubelle, mais à ma façon.
2: Oui.
3: Ou ma amaï.
2: Ok.
3: Il faut arriver à mettre ou guide d'aller avec la ligne comme ça. Il faut la ligne l'étendue. Et pas facile.
2: Non, c'est un
3: Mi-Gagné. Moi, c'est 3 Mi-Gagné. Mi-Gagné à la fois, des fois, Mi-Gagné pas du tout.
2: Donc, vraiment, les patients habiles. Hein?
3: Non seulement les patients ou les habiles.
2: Ouais.
3: Le monde, le moment, quand il commence là, il est avalé, il faut absolument les mettre dedans. Il dit, va poser parce qu'il paraît aller facile. Bon.
2: Voilà. Non, il n'est pas facile du tout.
3: Voilà, on a ce jeu-là. Après, ouais. On a la plante ça qui nous la tient l'autre côté de la mer. Ce n'est pas un jeu longtemps, mais c'est un jeu avec point ici. Alexandre ramène ça ici.
2: Alexandre ramène ça ici.
3: Ben, c'est un planche.
2: Oui.
3: Vous l'avez vu avec un savon.
2: Non.
3: Vous n'avez pas vu ça.
2: Ah non, ça ne l'a pas vu. Non, dis-moi, pas vu parce qu'en fait, on a eu l'occasion un petit peu de voir un petit peu ce que M. Hérode y fait. Nous rappelle juste que depuis un quart d'heure, il est dans les studios. Et puis, c'est l'association EAPOSIS, il veut dire Rode pas ou ça y sort. Elle explique à nous depuis, on va dire, une dizaine de minutes, là, le bon jeu. Il refait un petit peu les jeux longtemps, la cuisine longtemps. Et donc, là, il peut expliquer à nous quel jeu nana. Et là, nous laissons un jeu, ils sortent en dehors, ouais. L'autre côté de la mer. Et qu'est-ce qu'on va dire, comment il fait ?
3: Il appelle la plancha.
2: La plancha, explique à nous.
3: La planche, eh bien, ils sortent en Espagne, c'était ça en Espagne, ils étaient en vacances, ils étaient en Espagne. On a un savon,
2: ouais.
3: Avec un circuit dessus. Et le savon, là, en bas, on l'a un trou.
2: OK.
3: Il faut prendre le savon, avec un petit baguette, vous faites monter le savon, vous mettez dans le trou en l'air. C'est mettre un savon en boîte.
2: C'est non, mais ça, il est compliqué. Mais c'est celle-là, là.
3: Mais c'est pareil, ça. Là,
2: en plus, c'est savon.
3: Oui.
2: Dis-moi, on met de l'eau dans le circuit.
3: Non, ils mettent pas, ils mettent le liquide vaisselle.
2: Ou les malicieux, monsieur. Ah, les malicieux.
3: On est ingénieux.
2: Non. Oh, là, tout ça, loyer ou c'est ça? Moi, ingénieux. Respect. Ah non, la malice, il fait un petit peu quand même.
3: Il fait partie de jeu, ça. Sinon, c'est trop facile. On en a des petits malins, comme ça, il fait. Il prend la tige de la baguette, là.
2: Ouais.
3: Il pique dans le savon au milieu.
2: Ben, oui, aussi. Non, les vrais, c'est pas mal.
3: C'est de la triche. C'est pas ça le but du jeu.
2: Pourquoi c'est de la triche?
3: Ben oui. Il dit bien, il faut mettre le savon, mais il faut suivre le circuit, il passe dessous la
2: baguette. Moi, il me donne une idée, moi. Peut-être ouais. Le petit baguette, comme on dit, pousse là. Peut-être il faut ça un thé. Toi, un thé veut dire que le pâte plate ou pousse à l'île ou gagne pas plantaillé dans le savon, en fait.
3: La portée est trop grande, trop facile. S'il me fait un thé.
2: Mais il ne faut pas vous faire un grand thé, justement. On fait le thé moins large que le savon.
3: Petit baguette, comme ça. Non, mais quelle que soit la largeur, à partir du moment où on a un parti comme ça.
2: Hein.
3: Le savon, il monte tout seul, lui.
2: Ok, alors. Ben, ou bien le baguette, il faut les plates devant. Enfin, il ne faut pas les pointer, il faut les plates. Il ne gagne pas rentre dans le savon. On comprend, là.
3: Maman, il va y croire. Oh, par exemple, il casse le baguette.
2: Les voyez, les fins arrivées.
3: Ah, fini arrivé.
2: Ben ouais.
3: Combien de baguettes m'a fini fait depuis mon apprendre ça. Je ne connais pas le compte.
2: D'accord. Ça n'est pas mal,
3: mais,
2: ça.
3: Ah non, mais la plante ça, l'endroit mien, maintenant, il est là. Maman, il fait la quai.
2: Ah, il va essayer.
3: Il a fait.
2: Bien. Où ça?
3: Gymnase Daniel Narcisse, je crois. Non, mais Gaston Duménil.
2: Gaston Duménil, oui, oui.
3: Premier forum des associations l'a fait.
2: Ouais.
3: Et un petit fier fait un jour, on est ici à la plante, ça. T'as gagné un t-shirt.
2: Ah.
3: Le soir, moi, j'ai gagné un t-shirt, malgré lui, pas fait rentrer.
2: Mais son obstination pour essayer
3: oui,
2: tes
3: oui.
2: Mérites de t-shirt.
3: Ah oui. De Banadier, il vient jouer, il sort devant, il laisse Banadier jouer, il revient, donne les baguettes, il revient, un jour,
2: et il n'a pas gagné fait rentrer. Ah ouais, déjà, il était pas mauvais.
3: Ah, on en a deux mondes habiles.
2: Ah ouais?
3: On est parti, c'est une intervention, t'es donné un t-shirt, j'ai 2 euros.
2: Ouais.
3: Mis 2 euros.
2: Ouais.
3: Il n'était pas dans le cadre de l'association, c'était une prestation.
2: Prestation, ouais.
3: Mais non, madame l'arrivée, elle a dit, la gardée, dit. Toto, ça c'est facile, excusez-moi. Pour moi, elle a dit, madame a dit.
2: Oui, inquiète pas où.
3: Elle dit, ça c'est facile, ça.
2: Hein.
3: Et son mari dit, ça c'est facile, elle a dit, fais un couvent. Il prend son temps, il prend 20 minutes, lui. Doucement, nous la mettons dedans, avec son t-shirt.
2: Eh ben ouais, alors.
3: Elle dit, son mari, ah oui, c'est pas facile, le mari, moi, elle a quoi que son 4 euros. Il a abandonné.
2: Ah ouais?
3: Ouais.
2: Ah mais c'est bien parce que là, ça là, nous découvre un peu les jeux aussi. Hein, donc, c'est un jeu où là, on ramène de l'autre côté la main, faut dire. Mais l'élastique, comment? Avec le ballon rugby.
3: Canette. Élastique.
2: Canette, pourquoi parler?
3: Canette, pourquoi parler?
2: Ben justement, on parle de canette.
3: Canette, pareil. Canette, c'est soit vous avez cassé, vous avez bité.
2: Mais un pays dit que c'est les canettes.
3: Canette, c'est les billes.
2: Ah.
3: Mon tibé, Blaise.
2: Ouais, c'est ça, c'est Blaise.
3: Ben, ça pareil, ça fouille le trou. Il fouille le trou.
2: Ah, ça
3: pareil capsule.
2: Fouille le trou.
3: Oui, j'ai bité. Après, vous jouez triangle, vous faites un triangle.
2: Oui.
3: Ils mettent canette dedans.
2: Oui.
3: Ils jouent.
2: Faux lance
3: ou tiens, ou le gars est tiré.
2: Ça qui sort dehors, les ou non.
3: Voilà. Et si vous la votre la rentre dedans, vous la poussez, vous ne pas la rentre dedans, vous pouvez
2: toujours un palme.
3: Toujours.
2: Ils appellent ça un palme. Ouais. Ok.
3: On a ça, ou on a ça, ils mettent une colle au mur, ils jouent cassé, ils mettent une colle au mur.
2: Oui.
3: Ça, on a ça qui ils jouent cassé, pas dans le colomier, ils mettent dans le milieu de la cour, après ils cassent. Après, on a nous la mettre ça en place, un jeu canette, un jeu circuit, il faut y rester.
2: Comment ça? Un jeu circuit et canette.
3: Il y a 3-4 jeux, il ne faut pas passer par un même chemin. Tout en passant par un même chemin, il faut éliminer son camarade.
2: Avec canette.
3: Avec canette.
2: Comment on fait ça?
3: En poussant.
2: Où sont pas tirés de ça? Explique-moi, de tête là, il y a un état de monde, ça non? Où sont pas tirés de ça?
3: Et après, avant y arriver, l'objectif est là, le canette, je dois casser les is en face là. Et le rat, le bonnet, ça à droite comme ça.
2: Ouais.
3: Il passe par ici, il passe par là-bas, il passe par ici, mais il faut y rester.
2: Ben, bonne maman, il doit bousculer les autres si vous jouez ça.
3: Oui.
2: Parce qu'il faut éliminer le camarade.
3: Oui.
2: Il doit faire plaisir.
3: Un succès aussi, ça.
2: D'accord, ça c'est canette.
3: Ouais.
2: Donc après.
3: Après, là, en ce moment, on va la mettre à faire. On a deux anneaux. De la fête, longtemps, tu fais ça, il lance
2: une bouteille. Avec un point, comment on dit ça, un cheese, les deux bouts.
3: Oui, c'est ça.
2: Avec quoi ça, demain, avec une bouteille.
3: Longtemps, tu fais ça avec bouteille.
2: Oui, mais la bouteille de bout, il faut essayer les anneaux et rentrer dedans.
3: Moi, je m'a fait en carton, le bon cheese en carton.
2: Faut pas qu'il blesse.

0: Moi, là, on produit ça en bois, avec deux bois.
1: Et les anneaux
0: Non, avec le mantibule.
1: Ça, c'est un autre affaire encore.
0: C'est un autre jeu, ça.
1: Là, au film, passe deux anneaux. En un instant, on n'a même pas compris. Là, hein, il passe deux anneaux avec la boule. Voilà. D'accord, donc il prend des boules. En mousse, par exemple.
0: En mousse, voilà.
1: Ouais.
0: En mousse.
1: Et on doit envoyer dans.
0: Assez lourd, et on envoie dans un petit affaire, moi, fait, un petit récipient, moi, l'a fait.
1: Ok.
0: En bois. Alors, longtemps, tu fais ça avec le roche, mais dans les gants bleus.
1: Ouais, mais là, on pas fait le roche parce qu'il y en a marmaille, donc les pieds en sécurité. Ouais. Donc, voilà. Et pareil, il a succès aussi, ça.
0: C'est ça. Voilà, on en a 5 pales.
1: C'est vrai, compliqué aussi, cinq, ça. On n'a pas fait facile, hein.
0: Non, ben, il faut.
1: Il faut l'impatience. Ben, il finit plus vite aussi.
0: Donc, il y en a un grand et un petit. Après, le mama, Ali choisit s'il prend le grand, le plus haut et le plus bas.
1: D'accord.
0: Et en général, tout il prend ça, les terres. C'est facile de mettre dedans.
1: Ah, oui.
0: Mais nous, on a 5 pales, 5 petits boules.
1: Mm-hmm.
0: Ça qui met le plus, il gagne la partie.
1: Et qu'est-ce qu'il gagne comme cadeau, par exemple, quand il met dedans là?
0: Ben, il gagne un fruit en 10,
1: un petit bonbon.
0: Un petit bonbon en affaire. Il dépend de l'humeur du président.
1: Non, il casse les couilles, hein, mon frère, parce que deux mois, ils sont en train de l'interview. Il dit, mais écoutez, il me dit. Hein. Non, il casse les couilles. Hein.
0: Il gagne un petit pastis.
1: Un petit pastis. Ouais. À chaque fois, un bon marmaille, même s'il ne gagne pas, il gagne toujours une affaire.
0: Qui gagne pas. De toute façon, toute manifestation ne finit pas un goûter d'amitié.
1: Ok.
0: Il y en a toujours un jus qu'on fait, un gâteau longtemps.
1: Mm-hmm.
0: Donc, quand marmaille joue, là, même. Ma mère, elle ne peut pas y comprendre, si il en a mis donne. Si la pointe, je n'aurai pas récompense.
1: C'est bien simple.
0: Il finit la journée autour de toutes les mamans et tous les parents autour d'un goûter d'amitié.
1: D'un instant, on va parler un petit peu goûter d'amitié. La partie, on va dire, cuisine, couffée. Et donc, là, c'est sur le jeu que nous veut peut-être finir. Mais est-ce qu'il y a encore d'autres jeux? Parce que je crois qu'il y avait d'autres jeux encore, non?
0: Il vient expérimenter, là.
1: C'est ingénieux, expérimenté. Vous êtes sûr que c'est une association ou pas une entreprise là-dedans? Vous n'avez pas des postes de brevet, par hasard?
0: Non, mais essaye avant, après le brevet.
1: Ah, monsieur, c'est trop fort pour moi.
0: Là, on a un jeu avec bouteille. Un plateau,
1: ouais,
0: légèrement incliné.
1: Oui.
0: On en a un anneau avec un tige, avec un fil.
1: Oui.
0: La bouteille est allongée comme ça, il faut arriver à mettre les bouteilles debout.
1: Waouh! Avec un tige.
0: Un tige, un anneau. Les anneaux rentrent dans le col de bouteille, mais il faut arriver à mettre debout. Sans tout avec la main, il faut, avec ça même, ou bien mettre debout la bouteille.
1: Ah ben pas, celle-là elle est pas évidente, celle-là aussi. Hein.
0: Elle est pas évidente, mais elle est très attrayante. Le monde quand il regarde là, il dit.
1: Ou dit vous l'expérimentez, mais vous finissez de tester sur le monde.
0: Frère, je finis à mettre des manifestations, le monde finit de participer.
1: Elle est bon.
0: Le monde tellement participé que les mamans, il a cassé les anneaux, à force de les tenir, il va gagner tout bout.
1: C'est comment dire, c'est les règles du jeu. Hein. Voilà. Après, il arrive des inconvénients, on va dire. Hein.
0: Eh ben après, ça fait partie de l'animation, ça.
1: Ben oui. On connaît un petit marmaille qui est là pour jouer. Hein.
0: Si après ça, point ça, si vous faites sa console là, vous dites, allez, voilà, non, mais. On l'a gagné malgré tout, on l'a gagné.
1: Et le bon parent, comment il réagit un peu avec ça? Parce que je pense qu'il y a des parents, là, dû connaître un peu les jeux que vous pourrez faire. Et que tu revois ça, tu revois un peu de jeunesse, non?
0: Ben oui, je dis aussi, je dis que c'est retour à l'enfance.
1: Ah ouais, bah déjà le canette là, on fait retour dans mon arrière. Là.
0: On a pas, mais dernier coup, on a fait une manifestation. Un papa, il était maman, il passe de canette.
1: Ah ouais?
0: Il a joué avec son garçon là. Donc, et son garçon, il a acheté pour son garçon. Et apparemment, il ne jouait pas que son garçon sur mon case. Mais il a joué avec son garçon canette là. Il y a même chez Rod. Moi, il arrive à moi à jouer canette avec mon garçon. Moi, t'es maman, il passe de canette. Il est bien, il est bien.
1: C'est un fierté quand il dit où ça là?
0: Ben, oui, quelque part, il est content. Il dit, bon, ben, au moins, on a fait plaisir à un monde.
1: Ouais.
0: Le monde, là, il est content.
1: Ah oui, en plus, un papa, il dit où ça?
0: Voilà.
1: Et là, j'avais à peu près.
0: Ben, dans ma génération, je fais plus jeune que moi, peut-être dans les 45 ans.
1: D'accord, ok. Depuis un demi-heure à peu près, monsieur Hérode, l'association, il appelle EAPO 6, il veut dire.
0: Rode pas où ça, il sort.
1: Voilà, de la possession. Que les nés en 2009 à peu près.
0: Ouais.
1: Donc le président CEO et puis bien sûr on a Alexandre qui l'a créé le CEO de garçon qui l'a créé le.
0: Il est président d'honneur, maman est président d'honneur.
1: Président d'honneur. Ouais. Attention Alexandre, on est président d'honneur.
0: Ouais.
1: Mm-hmm.
0: Lionel, Lionel, quoi, il est pas

0: Non, non, mais bon. Il n'y a pas gagné, il n'y a pas de problème. Du moment que Oul est là, donc explique à nous bien. Donc, nous était pour cause un peu des jeux. Et donc, Monsieur Erod, il fait revivre à nous un petit peu les, on va dire, les jeux longtemps, la cuisine longtemps aussi de l'association. Donc, il fait ça comme il fait aussi des prestations. Et puis, aussi, il y a différents événements tout au long de l'année qu'on fait aussi. Et puis, moi, je voudrais juste savoir s'il y a encore d'autres jeux, parce que là, vous l'expérimentez un jeu, qu'aussi il reste comme jeu. Parce qu'il est intéressant de savoir, tout un qui écoute, parce que les jeux longtemps, on est un peu là pas connaître. Aujourd'hui, c'est vrai, Bonne Marma, il est plus déié à l'écran, il regarde, mais les jeux longtemps, t'es plus ludique, t'es plus, on va dire, nous tout le temps ensemble, t'es casse les couilles, nous tout, t'es retrouvé à nous autour d'un jeu, et aujourd'hui, ben, ça qu'un poisson devant l'écran. Donc, ça, c'est pas mal aussi de, et c'est grâce à ça, justement, ce genre d'association qui remettent au goût du jour bon jeu longtemps et que je trouve qu'elle est pas mal. Donc nous reviens un petit peu, nous la connaître, nous la explique à nous. Canette, Kadok,
1: plastique,
0: capsule avec le ballon rugby. Et puis ça je la ramène en dehors, il appelle la plancha.
1: Après on a encore bon puis les jeux longtemps. On a par exemple une bataille coq avec flamboyant.
0: Il faut casser la tête là.
1: Voilà.
0: Ouais.
1: On en a ça.
0: Ouais.
1: On en a le courrier délivré. D'accord, l'école.
0: Ah, quoi, qui a été tombé, t'es plus aussi.
1: Jouer le meilleur,
0: oui. Ouais. Là, on a encore un peu d'actualité.
1: Voilà. Et après, on avait joué le meilleur, on avait main saut, main frais.
0: Ça là.
1: On met la main comme ça.
0: Ah, ça aussi. Alors, on a joué ça où?
1: Avec Tef.
0: Tef, t'es comment? Tef m'y connaît, c'était quand il avait un morceau de pain, t'es déjà
1: où Tef vous donne tout.
0: Ah, t'es...
1: Ou bien Tef point bout.
0: T'es plus Tef point bout parce qu'il te donne plus tout.
1: Ah, vous l'avez Fiverr.
0: Ah, Fiverr me connaît pas.
1: Bon, point Fiverr. Il y a un jeu Fiverr. Il dit oui, il est bon. Mais il faut tout le temps un Fiverr de poste. Il y a un Fiverr, là, point Fiverr, gagnez un bout de hein, coup de pied dans le cul. Ah,
0: non. Bon. Excusez-nous de l'expression, mais c'est comme ça.
1: Voilà.
0: C'est Monsieur Erod de Airpods, si ça allait comme ça, les directs, il serait comme ça. Bon, alors, donc ça c'était Five Vs, ça ne me connaît pas.
1: Ça ne me connaît pas. Moi, j'ai ça. Moi.
0: Mais ça, justement, est-ce que c'est des jeux qu'on remet des fois?
1: Ah non, il n'y a pas maman qui met trop si c'est petit, comme là. Parents, on va mettre un out, tout. Bon, là.
0: Bataille va péter, on va dire bon là.
1: Longtemps, t'es convivial.
0: T'es convivial, le trouve.
1: Ah oui, bon, maman, t'es bataille longtemps dans l'école.
0: Non.
1: Bataille un coup, après fini.
0: Ah, mais après, on va dire aussi pas une généralité non plus. Mais bon, après, c'est vrai que, comme il dit, le jeu, et puis comme avant. Comme là, et puis comme avant. Ben oui, après, comme ça.
1: Un clac, comme il est mal PSU dans un jeu, un bon petit maman, il pète, hein. J'ai dit, un bousculade, il est mal PSU. Ah oui. Si maman, c'est du vécu, hein. Mais les bonnes maman, tous les jours, mis un bon truc comme ça. Vous m'obligez à les séparer.
0: Ah ouais?
1: Ouais.
0: C'est fou, ça. Mais bon, voilà. On va dire, en général, d'autres bonnes prestations, il se passe bien.
1: Ah, tout se passe bien.
0: Donc, en fait, où le film déjà, bon jeu comme ça, où élimine. Justement, voilà. Pour pas qu'il n'y ait pas de discorde, rien, voilà, n'y a pas de dispute, où élimine.
1: Voilà.
0: Ok, donc là, nous l'a fait un petit peu le tour des jeux, là.
1: Oui.
0: Bah déjà, moi, mes conseils à Zot, le jour que tu vois, Monsieur Erod, d'essayer avec le ballon rugby. M'a pu essayer MPSU à Zot, qui n'est pas évident, hein, parce que tu peux nerver à chaque fois pour essayer de mettre ça dans le. Ah ouais, c'est compliqué, hein, faut pas croire. Hein. Ah ouais, il n'a qu'à être jeu, des fois, tiens, mais c'est des jeux que nous toutes ne connaissons pas, donc nous l'a joué, par exemple, Canette, Kadok, sa capsule, voilà. Tout ça, oui. Mais les autres jeux que Lydie, là, ben. J'ai jamais vu et il vaut le coup. Donc l'association Airpossis, hein, que nous reçoit aujourd'hui dans les studios et qui explique à nous justement les jeux longtemps représentés par Monsieur Erod. Et donc là, c'était la partie, nous l'a bien cause de la partie jeux longtemps et ou fait cuisine longtemps.
1: Ouais.
0: Alors, il y a une affaire que quand vous faites, qu'il faudrait que peut-être on rappelle. Alors moi, midi, me donne juste hein, l'idée d'avoir parce que je m'y connais un petit peu ce que Monsieur Erod y fait. Hein. Donc c'est juste pour mettre Azat un petit peu dans l'ambiance. Si midi au bouchon, qu'est-ce que vous faites avec bouchon?
1: Ça m'y fait avec bouchon.
0: Comme sandwich.
1: Là, vous avez déjà ma saoule.
0: Oui.
1: Vous pouvez sandwich bouchon d'Acatine.
0: On a ça, après l'autre.
1: L'autre est. Tos.
0: Ça tout fait là, ça de Moon y arrive. Mais trouve que de Moon il vient tout le temps, rentre ça chez vous. On voit pas là? T'as les ronds, après mettre bouchon dedans là.
1: Ah, ma katia bouchon.
0: Ah, ouais, ma katia bouchon là. Mais ça y est trop, puis trop avant la vie, ça. Mais ouais, quand monsieur Erod fait ça là, ben de monde fait la queue pour ça, déjà, la pille, et de moi arrive, la pille. Macatia Bouchon.
1: Macatia Bouchon.
0: Sur le tien, ça.
1: Ben, la Réunion même.
0: Ben oui, ça me ça m'y connaît, c'est la Réunion, mais
1: c'est
0: bon.
1: C'est un projet du Pierre Réunionnais, ça.
0: Ah oui, ils mais... Sont non, mais t'es fin oublié, t'es fin oublié.
1: Oui, ils sont
0: de Léo. Ils sont de Léo,
1: ça.
0: Ouais. Et comment on la retrouve, ça? Mais un peu, moi, vous devez savoir comment on la retrouve, tout ça, là. La fin est recherche, comment on l'a fait pour... déjà pour les jeux longtemps. Ou sur la partie roi de bonne idée, comme ça. Le... Ben, après, vous la jouez.
1: C'est... Voilà, je... déjà, moi, il a parti que moi, la jouer, moi.
0: Ouais.
1: Et après, moi, je renseigne avec un peu. Ma partie, moi, c'est moi, renseigne avec un peu grand monde.
0: Ouais.
1: Un peu partout. Parce que. Mm-hmm. Là, dedans, ça, comme jeu. Mais après, moi, là, il t'offre mon bon.
0: Ben, il y a quand même une recherche de faits, justement.
1: Ah, oui, non, mais sinon, il n'avance pas.
0: Ouais.
1: Il n'avance pas.
0: Ben, combien de temps, par exemple, depuis la création de 2009, pour mettre en place bon jeu, combien de temps la prend pour aller roder et pour mettre en place pour essayer?
1: Ben, tous les jours, mi expérimente, mi ça rodé. Mes vidéos, mal pas consacré un temps exprès pour rod bon jeu.
0: Ouais.
1: Là, si l'année, des fois, mi peut mettre ça à sa manifestation, mi peut mettre un nouveau jeu en place que me la rodé pendant.
0: Ouais.
1: Mes vidéos n'aura point 3-4 jeux un seul coup. Mais ça va pas rodé vraiment, prend un temps pour aller roder.
0: Ouais.
1: Mi rode tout le long de l'année, mi rode, et quand j'arrive à l'époque, je finis tout avec 3-4 jeux, par exemple, mi ajoute un cinquième.
0: C'est bien, en fait, il veut dire les pas routiniers, il veut dire que quand nous va voir Raoult, par exemple, sur 2-3 manifestations, ce ne sera pas toujours le même jeu que nous va jouer.
1: Non.
0: Ah, c'est bien ça. Mais on note, par exemple, que, je ne sais pas, allez, on a fait une prestation à Gaston Zimini, il avait tel jeu. Et vous dit ben, la prochaine fois, machin de jeu. Est-ce que vous notez, par exemple, pour ne pas refaire le même ou il vient comme ça?
1: Mais après, c'est l'endroit où ça va. Quand il dit, et après, si, on a des gens habitués. Il vient, ben, après, moi, la partie une prestation.
0: Ouais.
1: Moi, la partie, moi, la pas amène la plan de ça. Moi, quand il est une prestation, je suis Villel, je pas amène la plan de ça. Mais, ben, il m'a amené à l'école, il a dit, moi, monsieur, vous quittez le plan de ça, savon.
0: Ah,
1: le pas amené.
0: Il a fait plaisir, hein.
1: Oui, mais la diamant, c'est d'un...
0: Je l'ai retenu.
1: La diamant, d'un ton que... Vous êtes en train de déconner, ou
0: pas, oui.
1: Déconner, ou là,
0: ah oui, que Soleil fait l'ascenseur, allez, oh.
1: Et moi, je l'amène d'autres jeux.
0: Ouais.
1: Mais je l'ai joué quand même, mais les autres TV, je plante ça, ça va.
0: Qui est?
1: Voilà.
0: Ouais. Ben, par exemple, là, t'es la semaine créole, t'as pas fait rien. Enfin, la semaine créole, la semaine, le jour de la langue créole, t'as pas fait rien, là, de manifestation?
1: Ah non, non.
0: Non.
1: Nous, non, par rapport, c'est une grande préparation. Après, il faut être en cohésion avec à droite, à gauche. Il faut mettre des protocoles. Des...
0: Ah ouais?
1: Ouais.
0: D'accord, ok. Bon, ben, mets-moi tout de suite les affaires ou pas envie d'embarquer là-dedans.
1: Ah, okay.
0: D'accord. Et donc, là, donc, c'était les jeux. Donc, là, nous revient un petit peu sur la tradition. Tu parles à nous de Macatia Bouchon. On a sorti un petit peu du cadre, là. Donc, Macatia Bouchon, après que ça n'est un peu comme ne parle pas pour l'instant car rien, ne parle juste à côté, comme dit bonne petite affaire, mettre sous la dent, vite fait là.
1: Nous, dans la prestation, nous pouvons faire un toast d'acatine, un petit toast d'acatine, un toast au gaille saucisse.
0: Ah ouais?
1: Oui.
0: C'est rare ça? Ma fin d'œil couleur. D'accord, toast d'acatine, toast frangaille saucisse après.
1: Ah oui, après toast normal avec fromage et...
0: Fromage de tête.
1: Que bon petit toast. Fromage de tête quand l'occasion est présente.
0: Quand l'occasion est présente, bah. Ok.
1: Il veut dire, des synthèses endroits où ça va, où on a une prestation.
0: Mm-hmm.
1: Il faut où sélectionne le produit où ça mène.
0: Est-ce que la demande, des fois, il vient des oui. Mounes qui fait des prestations, il dit, oh, ben moi, je veux ça.
1: Il veut ça, oui.
0: Est-ce que quand Lydie dit, il veut ça, c'est parce que Lydie vient au travail avant ou pas?
1: Il a fait une goutte au produit.
0: Chez où?
1: Oui, c'est moi.
0: D'accord, donc en fait, il finit ça même. Il finit via un place, voilà. Il a vu, il dit, ben il faudrait que monsieur là, il vient voir nous, enfin, sur l'association, il voir nous, et puis nous fait ça.
1: Voilà.
0: Ouais. Qui ça, il fait appel à où un petit peu en prestation?
1: Un peu partout. Plus la ville.
0: Plus la ville?
1: Les services de la ville.
0: La ville, la position, ouais. Ok.
1: C'est une premier
0: partenaire,
1: c'est,
0: ouais.
1: C'est bon.
0: Ok. Et nous l'avons vu aussi que YG est un peu partout, là, dis-moi.
1: Bah.
0: Au final, il est un peu là, dis-nous un peu là.
1: Au final, il est dans le sud, mais avec l'amicale réunionnaire des Bretons.
0: Ouais.
1: C'est Saint-Pierre.
0: Ok.
1: Au final, là, en ce moment, on est avec, nous l'avons eu en contact avec la Fondation Pierre Favron.
0: Oui.
1: On a fini de faire deux prestations plus autres.
0: Ouais.
1: Il allait travailler un peu sur Saint-Leu avec le TCO.
0: Ok.
1: Mais ça va, ça y a pas la même, mais voilà. Mais Saint-Benoît m'a fini, Saint-André m'a fini à l'intervention Saint-André. J'ai fait à l'intervention, un appel à l'intervention Saint-Benoît.
0: Saint-Benoît après, moi, bouge partout, quoi.
1: Moi, je n'étais pas disponible, je pas gagné aller.
0: Ouais. Voilà. Ok. Et là, nous revient un petit peu dessus la cuisine. Et que là, de moins, un peu quand il doit écouter, il dit la cuisine tombe bien. Et donc, alors, par rapport à la cuisine, justement, Koussa ou comment Koussa vous fait comme, on va dire, carré longtemps.
1: C'est carré longtemps.
0: Ouais.
1: Il peut faire mais dans les prestations. Après, il dépend.
0: Dis-nous un petit peu Koussa ou fait qu'il trouve plus, par exemple. Voilà, un peu comme le jeu longtemps.
1: Pour la semaine créole, par exemple, il peut faire. Si on a une prestation, moi, j'ai appelé à faire une prestation avec un repas, par exemple.
0: Ouais.
1: Il peut faire un pois chouchou.
0: Oui.
1: Et
0: trouve pas trop ça.
1: Un pois chouchou, un rougail de tomate, un morue frite.
0: Ah oui, ça l'est bon ça. Ah ouais, d'accord, ok. Là nous rentre dans le vif du sujet vraiment là d'un coup là. Hein. Ah oui, morue frite en plus. Ah ouais, t'es. Comment ça va enfin vraiment. Après,
1: il peut faire aussi.
0: Ça, il marche bien aussi ça.
1: Oui, il peut faire comme moi, tu sors du cousin Nathalie là, il peut faire un bois de son de la morue.
0: Dans le cadre, par contre,
1: dans le cadre de la semaine créole, il peut faire un bois de manioc, un bois de médaille.
0: Un bois de médaille.
1: Ouais, mouron, avec sardine.
0: Il appelle ça médaille.
1: Ben.
0: Ah, mais tu connais pas. Donc, un bois de médaille. Donc, je vais t'en prendre un. Donc, bateau mouron, il dit c'est un bois de médaille.
1: Ouais, le bois.
0: Et pourquoi il dit ça?
1: Parce qu'il est petit comme ça.
0: Il est petit comme un médaille, il met d'un coup. Ok.
1: Il bon. Pense, hein.
0: Ou pense. Ah,
1: pas mal d'ailes au nord, là, c'est moi.
0: Ah, petit compte, t'es où, moi? Ah, monsieur Hérode, non, la blague. Depuis 40 minutes, monsieur Hérode, dans les studios, il explique à nous que ça, l'association est à possessifé. Mais on rappelle qu'il veut dire Hérode pas où ça y sort, qui existe depuis 2009, les basés, la possession, mais il intervient partout. Donc, si vous êtes intéressés, justement, pour que l'y vient chez Hérode, dans l'association, vous êtes même, ou encore, peut-être, pourquoi pas, dans les écoles aussi.
1: Oui.
0: Fait bon jeu longtemps. Et donc l'association il appelle et apostille. Et là il explique à nous un petit peu quel carré longtemps il fait. Et où sont partis de ça? C'est déjà de vécu ou bien le pareil le parti de aussi?
1: Le vécu avec mémé pépé.
0: Mémé pépé.
1: Gros père gros mère.
0: Gros père gros mère. Pourquoi t'as dit ça?
1: Gros père grand mère.
0: Ouais.
1: Gros mère.
0: Après ça vous fait encore?
1: Il fait un réchauffé par exemple si on a le matin on veut faire un réchauffé pour. Il fait un réchauffé pour.
0: D'accord, donc là on parle en mode de prestation là.
1: Voilà. Et non, au niveau culinaire.
0: Au niveau culinaire.
1: Voilà.
0: Ok. Donc même dans de bonnes manifestations, quand vous faites par exemple bœuf mort, il arrive qu'on reste à domicile et qu'on fait. Quand on a de monde, il vient, qu'est-ce que vous pouvez faire par exemple?
1: Il migrate en fonction de le bon monde,
0: il dépend des réservations.
1: Des réservations, des inscriptions, parce que tout il fait par inscription, nous.
0: Tout il fait par inscription?
1: Ah oui, mais il ne faut pas être. Là, tu arrives, je n'ai pas gagné, je n'ai pas là. Je l'ai appelé, mais je n'ai pas inscription.
0: D'accord. Et donc là, nous, là, ça, c'est comment quand vous faites à domicile. Donc, on peut faire un réchauffé. Nous l'avons entendu le thon. Non, le thon, sardine, quoi, du moins.
1: Sardine, mouron.
0: Ça, il faudra bien goûter parce que.
1: Mouron, sardine.
0: Ok, après.
1: Après, bois de sons et la morue.
0: Bois de sons et la morue. Ouais. Là, il découvre, moi, là. Après.
1: Pois chouchou. On a pas mal à faire.
0: Dis-nous tout, hein.
1: D'abord, la pomme de terre, au gars, saucisse.
0: Oui.
1: D'abord, le pois, au gars, la mori.
0: Ça, là, je ne te connais pas.
1: Au gars, la mori, comme avant.
0: Ok. Ah, vous-même, faites ça, là?
1: Ouais.
0: Ah, vous-même, cuisinier?
1: Bah, dis oui.
0: Bah, pourquoi je dis oui? Mais c'est où? Mais c'est pas où, hein? Mais c'est où, faites ça, là?
1: Si.
0: Ouais.
1: Et pas tout seul, madame.
0: Bah justement, ça demande à vous combien bénévoles on en a dans le. Adhérents, bénévoles, dans l'association.
1: Ah, puis trop, là, on a les malades, donc il reste à nous doit être à. Je ne dis pas de bêtises, 8.
0: 8 ?
1: 8.
0: D'accord. 8, il y a eu un peu partout, le week-end, la semaine, ou plus
1: la
0: ce week-end.
1: La semaine, gagne pas trop, puisque nous tout travail.
0: Oui, d'accord.
1: Donc, par exemple, comme on a une prestation. Il y en a une date, par exemple, ben, moi, je m'y prends sur mon temps de travail.
0: D'accord.
1: Et je me donne des bénévoles. Par exemple, si c'est la journée,
0: ouais.
1: Je donne deux bénévoles, des aides maman et des aides qui habitent et travaillent avec nous.
0: Mm-hmm.
1: Je donne un monnaie pour la journée, ben, dans ma main. Si Alexandre travaille, l'autre travaille, l'autre travaille, l'autre travaille.
0: D'accord, ok.
1: Le bise est fait comme ça.
0: Ouais, la fille n'arrive pas où qu'il y en a deux, trois parents qui arrivent, dis bah un peu donne-moi un coup de main.
1: Si.
0: Ouais.
1: Si.
0: D'accord.
1: Midawa, l'exemple, m'a fait un fête des mères, on a deux ans, ça, la fête des mères. Dans la fête des mères, mais nana est l'atelier cuisine.
0: Oui.
1: Pour les mamans, là, mais ça n'a pas fait faire travail, mais il m'a montré comment il fait un affaire, un petit recette. Maintenant, on a quand même travaillé des pistes, comment il bon, a été fini fait. Au dio, bonne maman, t'es fini travail, fait tout le carré, toutes les affaires.
0: C'était comme carré.
1: C'est un carré poulet, combat va.
0: Eh ben, pas mauvais, fait plaisir.
1: Ben.
0: Ok. Et Nana N dedans la Rojana ou pas? Ou bien elle est toujours là même, c'est un petit groupe, elle est toujours là?
1: Elle est toujours là, ben. Nous dans
0: les manifestations. Et ça, il fait pas partie de l'association, ça?
1: Non.
0: Ça, c'est juste bonne moune.
1: Bonne moune, ça, tu viens.
0: Sympathisant, entre guillemets, quoi.
1: Tu viens, ça, tu payes les cotisations.
0: Oui.
1: Et ça, tu participes.
0: Ah.
1: On peut avoir 3-4 moments, ils jouent là, il y a même un gâteau, ça gagne même un gâteau.
0: D'accord, donc il veut dire que, en fait, dans l'association, on peut aussi, il prouve bien ce que tu as dit au début, on rappelle, quand tu as dit comme ça, que les ouverts, on peut amener l'idée, ben là, le bon madame, entre guillemets, amène l'idée, et puis ben la fait, quoi.
1: Non, non, madame, la finance, l'achat des verres, je m'arrête d'utiliser des balles plastiques.
0: Ouais, c'est vrai.
1: Achète les verres.
0: Et l'achète où?
1: Non, les dames à la raison, ils m'ont acheté les verres.
0: Eh ben, voilà. Que ce soit encore besoin, comme ça, de mon écoute la radio, peut-être. Jamais. Non, ben, écoute, aujourd'hui, il marche comme ça. Hein. Que ce soit le besoin, monsieur. Réalise, comme je dis ça. Que ce soit le besoin.
1: Que ça, on en a besoin. Il faut me faire la liste.
0: La main, plus la main.
1: La main, le bénévolat. Mais après, le bénévolat, comme les marches, puis.
0: Ah. Parce que tout dit ça. Hein.
1: Oui,
0: compliqué,
1: non,
0: hein.
1: Oui,
0: compliqué de donner un peu le temps gratuit pour en faire. Hein.
1: Ouais, ouais.
0: Non, mais tout le monde, les vrais, ça. T'as raison. En plus, le week-end, comme ça, là, est trop. Puis même la semaine est difficile. Hein. Mais bon, après, il ne faut pas arrêter là-dessus. Il faut l'association, quand même, et continuer.
1: Il faut rôle de solution par vous-même.
0: Ah oui. C'est le rôle d'un président, n'est-ce pas?
1: Yes.
0: La réponse à moi, non. Yes, yes. Allez, depuis 45 minutes, monsieur Hérode de l'association Herp aussi, il explique à nous un petit peu que ça lui fait. Donc, il explique à nous les jeux longtemps. La partie culinaire aussi longtemps. Bonne sardine, bonne morum, c'est ça?
1: Ouais.
0: C'est un intrigant. Mais il faudrait quoi vous faire aujourd'hui, hein, parce que, dis-moi.
1: Ah, aussi, quand il fait. Ouais. Et ça y est, à coup.
0: Bah, dis-moi comment il fait alors. Là, nous prends 2 minutes où il explique comment il fait. Est-ce que vous gagnez expliquer?
1: On nettoie ou rapporte ou des bread.
0: Ouais.
1: Ou des bouches de sardines, on prend l'huile.
0: Oui.
1: Pour bouches de sardines, on prend pas des épices, on prend des zinzons, des sel, l'ail, une petite tomate, des oignons, tout.
0: Là, comme un poisson normal, quoi.
1: Voilà. Soit on bouche de sardines, soit on bouche de bread pour la bouche de sardines dedans. Un autre idée, comme vous voulez. C'est, après, c'est OK. Mais même, il conseille à vous de faire au nid de sardines, la goutte d'épices dedans, après la goutte de bread dedans, tout, on a les mettre pas de l'eau dedans, c'est tout. Ah. Ça les cuire avec son régime.
0: D'accord, il ne faut jamais mettre de l'eau dedans. Et voilà, Zavi, il a une astuce culinaire, là. Donc, bienvenue dans Top Chef. Et Gérode, quel est là, il explique à nous, mais pas mal.
1: Après, je vais mettre un petit goût piment dedans,
0: Ouais. Après, ouais. D'accord, ok. Bon, bah écoute, les affaires alors. Hein. Donc, sardine, brun, morum.
1: Ouais.
0: Ouais, bon. Je ne dirai pas tout, hein, parce que s'il dit tout, après ça devient piwarli. Donc, ne dis pas tout. Hein. Alors,
1: c'est sûr.
0: Ah oui, donne pas tous les secrets quand même, alors. Hein. Alors, un peu de secret. Alors, donc, on en parle. Les jeux longtemps. Mm-hmm. La cuisine longtemps. Et là, on va dire un petit peu, tout au long de l'année, qu'est-ce que vous faites comme action? Vous gagnez de nous? Quelle action, par exemple, qui arrive là, par exemple, pour l'année 2020?
1: Nous avons l'événementiel, bonnes actions événementielles. 2020, en février, nous avons déjà l'Assemblée Générale.
0: Ouais. Ouais, comme toute l'association.
1: Ouais, sinon, quoi, la raison, si il gagne continuer de travailler.
0: C'est vrai. Trop fort. Ensuite.
1: Mois de mars, nous avons mis journée de la femme, mais nous avons bien dit, c'est selon l'actualité. On ne connaît pas il peut se passer, si nous l'a appelé, si nous l'a pas appelé.
0: Ouais.
1: Les rares de moi ne pas appelé. Donc,
0: oui.
1: Mois d'avril, le 11 avril, nous avons la sasse aux œufs.
0: Ah, c'est ça où tu parles, là.
1: Voilà.
0: Pour Pâques.
1: Pour Pâques, ça.
0: Il fait toujours un.
1: C'est événementiel, ça. L'année nous fait pas ça, là, des parents, mon amour, c'est le bon poule, les morts.
0: Oh, ça cause moins, ça?
1: Oui.
0: Eh ben oui, alors c'est le bon poule, les morts. OK.
1: Donc ça de mon il attend après ça. Donc ça après le mois d'avril toujours une sortie bus. Sortie conviviale et familiale.
0: OK, donc mais il rappelle juste hein, donc ça l'est ouvert à tout le monde, ça pas que de mon la possession.
1: Ah non non, pas tout le monde.
0: OK, tout le monde. Ensuite,
1: nous là mois de mai là on aura les mamans de bœuf mort d'ailleurs.
0: Ouais.
1: Ça c'est la fête des mères, il dit puis fête des mères, elle dit fête des mères.
0: Mais ça, on fait pas le jour la fête des mères, on fait le samedi, la veille.
1: Toujours avant.
0: La veille.
1: Toujours avant.
0: Bah, quand on dit l'avant, une semaine avant, un jour avant.
1: Il dépend quand il tombe le samedi. Normalement, il tombe le samedi avant la fête des mères.
0: Ok.
1: Et après, l'année, on va faire la messe, mais pour bonne maman pas gagner, on va décaler avant.
0: Une semaine avant. Ok. Donc tout ça là, c'est en fonction de l'actualité.
1: Voilà.
0: Ok. Après?
1: Après, moi, j'ai une TV fait de la musique, mais ça aussi pareil, quoi, ce qu'il fait, ce qu'il ne fait pas, puisque tout est centralisé. Une TV maintenant en Valais, abonnement à moi, notre quartier, il
0: oui,
1: gratte en fait guitare, il bat un petit djembé.
0: C'est bien ça, un nouveau talent. Hein?
1: Sous pied et mangue. Hein, donc,
0: sous pied et mangue. Un joli pied et mangue en plus là-haut. Hein? Ouais?
1: Voilà. Et moi, d'août, je pense que moi, d'août, nous ne faisons pas rien. Moi, bah, Dieu ne fait pas rien, nous va respirer un peu.
0: Enfin, s'il appelle pas où?
1: Non, mais justement, c'est parce qu'il est écrit selon disposition, selon l'actualité.
0: Ok, ok. Pas mauvais, bien trouvé. Hein.
1: Septembre, octobre, nous avons fait semaine créole, mais là, il est pareil, il faut nous voir comment il déroule la semaine créole, si nous pas greffe à nous aussi d'affaires. Parce que
0: c'est une manifestation, une grosse manifestation, par exemple.
1: Le dernier, nous l'a fait semaine créole, nous avait trois moun.
0: Ah.
1: Nous l'avons investi, nous avons retourné à nous avec trois mondes. Si la journée, nous partions, nous faisions longtemps, on a fait exposition et tout.
0: Ah ouais, de bonnes carreaux, c'était mettre la braise voilà, dedans, tout ça là. Ok, ensuite.
1: Mois de novembre, nous sommes sortis bus en fin novembre.
0: Ok.
1: Après, nous arrivons en décembre, c'est l'arbre de Noël. Et après, pareil, l'année passée, nous n'avons pas fait. Par rapport, nous étions occupés. Par contre, à tout moment, marché forain, il dit moi bonjour à tout. Après, il dit monsieur Hérode, il dit oui. Il dit le Père Noël est mort ou quoi? Il dit pourquoi il n'est pas passé chez vous? Il dit pourquoi il n'est pas passé chez vous?
0: Ah oui, ça c'est monsieur Hérode d'enfant.
1: Il dit mais non, le Père Noël est possible.
0: Ouais.
1: Il dit non, il était en vacances.
0: Mais il faut dire aussi que quand on organise ça, c'est pour bonne marmaille, on a les jeux longtemps, on a la cuisine longtemps, donc c'est intéressant. Et puis, nous rappelle un petit peu la participation pour ces activités.
1: Mais toutes les activités que nous faisons, c'est 3 euros pour les enfants, hein, 3 euros de cotisation. Et mes points ici, c'est les 3 euros que nous récoltons par marmaille.
0: Oui.
1: Il y en a 1 euro que ça va dans une caisse à l'intérieur de l'association, une caisse que nous la créons nous la mettons en place à la création.
0: Ouais.
1: Après, quand on a un bon somme, on fait un spectacle pour les enfants handicapés.
0: Ça allait bien de dire ça. Hein.
1: Voilà.
0: Donc la participation est importante. Donc si tu veux donner un petit coup de main, et puis oublie pas, madame Marmaille handicapée, c'est ce qu'on a dit. Donc oui. Il fait un spectacle. Donc à chaque fois que vous faites une manifestation,
1: il prélève 1 euro, c'est les cotisations.
0: Voilà,
1: nous aurons les mamans de bœuf mort, les pareils. C'est 6 euros, mais quoi. 6 euros, mais 6 euros, mais prélève 1 euro, mais mettre dans la caisse. Et quand
0: c'est bien ça.
1: Quand nous sommes capables d'organiser un spectacle pour bonne maman dans l'hôpital, mm-hmm. Après, il faut aller. On a 2 ans, nous on fait des marches et il n'aboutit pas.
0: C'est-à-dire des marches. La pointe de monde pour.
1: Non, administratif auprès de l'hôpital.
0: Ah, elle est compliquée? Est compliqué. D'accord. Donc là, si tu entends nous justement que ce travail dans l'hôpital et qu'il est possible justement de faire une relation avec l'association EAPOSIS, ben, ça va téléphoner. D'un instant, il va laisser son numéro de téléphone parce que si justement on en a pour ce parti, on va dire marmaille, handicapé et l'hôpital, et aussi si tu veux que l'Ivien fasse une prestation ou encore venir voir ce que ça lui fait directement à bœuf mort.
1: Le bienvenu.
0: Voilà. Donc en plus, la cotisation, je vous garde bien pas cher. Donc est-ce qu'organisez-nous Quelle action on fait qui a des cotisations à payer, par exemple, comme là, on a vu la chasse aux œufs, il y a combien?
1: Il y a 3 euros.
0: Après
1: 3 euros marmaille, et après, on aura les mamans de bœuf mort.
0: Oui.
1: C'est 6 euros.
0: Okay.
1: 6 euros la journée.
0: Eh bien, explique-nous dans cette journée que ça en a.
1: Dans cette journée, on a l'accueil public déjà, à Nevers.
0: Oui.
1: Après, on a à chaque. Maman y arrive, il y en a un numéro. Ça, c'est le traditionnel, c'est un numéro. Il donne un numéro.
0: Mm-hmm.
1: Ce numéro-là permet à la fin de la journée, en plus des cadeaux que les mamans nana,
0: ouais.
1: Il fait un tirage au sort, nana 5 ou 6 mamans, nana la chance de gagner un autre cadeau de participation de, en remerciement de, la, de notre participation à la manifestation.
0: Ok.
1: Ça, les, le tirage au sort, il fait le tirage au sort dans le goûter d'amitié après-midi.
0: Ouais.
1: Mais la journée, il définit comme ça. Accueil Nevers, on a l'accueil public, on a les ateliers. Je ne peux pas dire encore parce qu'il y a des ateliers, mais je ne connais pas encore qui ça va faire les ateliers.
0: En fait, il dépend un petit peu de la réservation qu'on a dit qu'on a.
1: La réservation et les intervenants.
0: Ouais. Et la réservation, c'est combien de temps avant?
1: Un mois.
0: Un mois avant?
1: Un mois pour nous bien préparer parce qu'il faut ni mettre, pour mettre en place, ce n'est pas facile.
0: Ouais. Au CEI, il peut trouver justement les informations qu'on a des manifestations chez vous?
1: Ben, nous n'avons pas Facebook, nous.
0: Ouais. Et Aposis, il écrit E-A-P-O-S-I-S. Et puis, au revoir, c'est un joli logo. Hein. C'est quand même un point d'interrogation, tu m'as bien compris.
1: 974-419 et Facebook.
0: C'est-à-dire Airpost 697-419,
1: ouais.
0: C'est ça,
1: ouais.
0: Il faut mettre le 419 à côté,
1: ouais.
0: Ah, mais il pas fait attention à ça. D'accord, ben, il est bon de rappeler. Donc le Facebook, c'est Airpost 697-419.
1: Ah, même.
0: Enfin, A-P-O-S-I-S. Voilà. Ensuite, que ça quelle manifestation encore, on va dire, il y a une cotisation. Moindre en plus, hein, une petite cotisation.
1: Oui, il y a les sorties bus.
0: Les sorties bus, explique-nous un petit peu le sorties bus, comment il se passe dans l'association.
1: Les sorties bus, pareil, ni prend le bus, et c'est 12 euros. Ah, peut-être cette année, ça va augmenter un petit peu.
0: Ouais.
1: C'est 12 euros par personne.
0: Ouais.
1: Chacun y amène son manger, son plat, son affaire. Okay. L'association, il offre le goûter. Quand il décolle sur le site,
0: ouais.
1: Il ça va. L'association, il va goûter. C'est le participant même qui décide où ça il goûte.
0: Ouais.
1: Je dis, nous goûter Bois Madame, par exemple.
0: À Sainte-Marie.
1: Il reste Sainte-Marie, mais il arrête, il goûte. Non, en plus que nous l'association, il offre le goûter, le vin du monde. Les dans le bus, ça va, il complète le goûter.
0: Ok.
1: Et après, nous, ça va, mais pendant toute le circuit que nous fait la soirée, nous fait un tour de l'île, soit nous savons si un site, les pas touristiques, ils ne connaissent pas les pas trop fréquentés.
0: Ah ouais?
1: Ouais, vous découvrez de monde. Parce que...
0: C'est bien. Découvre la Réunion autrement.
1: Voilà. C'est tout le circuit, me demande, moi, un jeu. Pour pas de monde, il dort. Dans le bus.
0: Oui.
1: Il demande à droite de recense à moi le nombre de lieux de culte.
0: Ah,
1: qu'il y en a sur la route.
0: D'accord. Eh ben oui, alors, c'est comme une petite question pour un champion.
1: Voilà.
0: Okay.
1: Et ça, là, je dis pas moi que tout de suite, quand il arrive pour manger, là, on a l'animation, on a le jeu. Tout le long, le bus, on a le jeu.
0: Et non, puisque pour manger, le ventre est plein, là, ouais. Où arrive, on pose une question.
1: Quand il arrive, les goûter.
0: Ouais.
1: Il demande, ça gagne même d'autres réponses.
0: Ah.
1: Et okay. ça que la trouve la réponse, il gagne un t-shirt.
0: Un t-shirt Airpost
1: 6? Non, on ne fait pas de t-shirt Airpost 6.
0: Ah, il gagne un t-shirt
1: Pélo. Un t-shirt normal, un t-shirt sport.
0: T-shirt sport, ok.
1: Ouais, avec un casquette, par exemple.
0: Un petit lot, quoi.
1: Un petit lot.
0: Ah, mais c'est bien, au moins, les vrais, le monde ne dort pas, parce que s'il il fait un sorti normal, donc
1: pour le coup. Dans le bus, pareil, quand le monde rentre dans le bus, il gagne un numéro. Il gagne un numéro.
0: Il est bien organisé de faire.
1: Après, quand le tirage au sort, il fait quand il goûte. S'il y en a 40 personnes dans le bus, il y en a 8 tirages au sort.
0: Ok.
1: Il gagne un petit baviol, un petit bouillicol, un petit affaire. Juste pour marquer le coup, pour remercier une façon à nous, remercier Ali d'avoir participé.
0: Ok. Quel numéro il gagne appelé pour qu'il gagne réservé ou avoir plus de renseignements ou prestations, pourquoi pas? Quel numéro il peut contacter là, l'association Airpost 6?
1: 06 92,
0: ouais.
1: 20 28 17, oui. Après 06 92,
0: aïe. Quand on commence à réfléchir comme ça là, c'est pas bon là. Redonne ça tout vient de dire là.
1: 06 92,
0: ouais.
1: 20 28 17,
0: voilà. Ça c'est l'association Airpost 6, et puis le Facebook, il faut taper Airpost 6 97 419, plutôt comme ça.
1: Ça même.
0: 974-19, dis n'importe que, suis-moi. 97-419, voilà, l'association est possible.
1: Après Alexandre,
0: Alexandre, ouais.
1: 06-92.
0: Président d'honneur.
1: Midiaus. Attends, Midiaus.
0: Hein. Ah, le temps que Hérode soit au téléphone. Donc, depuis presque une heure, hein, nous avons monsieur Hérode de l'association EAPOSIS, écrit E-A-P-O-S-I-S, dans les studios, qui explique un petit peu comment ça l'association il fait exactement.
1: Alexandre, 06 92
0: ouais.
1: 50
0: oui.
1: 16 15.
0: 50
1: 16 15.
0: Voilà, donc différents affaires. Je prends juste le papier un instant. Mm-hmm. Donc, si tu veux, par exemple, aller faire la chasse aux œufs. Donc, les ouvert à tout le monde, hein, pas que de Moonbeuf mort. Hein. Donc, c'est vraiment un bon l'ambiance. En plus de savoir la cuisine longtemps, les jeux longtemps. Donc, la chasse aux œufs, l'organiser. En avril, donc reste bien à, enfin, on va dire, à l'affût de l'actualité de son Facebook, ou encore de Chapelle Ali. Donc ça, c'est la chasse aux œufs en avril. En mai, nous honorons les mamans de Bœuf-Mort. Ça, je pense que c'est la veille de la fête des mères. Peut-être fête de la musique. Après, on a des sorties en bus, qui est pas mal aussi, que les 12 euros à peu près. Comme ça, après, il dépend, bien sûr, peut-être le bus qu'on voilà, écoute, etc. Écoute, ouais. Et donc, c'est des jeux qu'il a organisés dans son bus, c'est pas mal non plus. Histoire que je ne dors pas, justement. Et puis, on a aussi la semaine bleue qui arrive aussi en septembre, en octobre. Donc, voilà. Et puis, mois de décembre. Et puis, on a l'arbre de Noël de EAPOSIS, qui est pas mal, qu'on a pu assister, nous, l'équipe de la radio. Et puis, bah, elle est pas mal aussi. Donc, on a des jeux longtemps. On a la cuisine longtemps. Donc, il vaut le coup. En plus, ce n'est pas très cher. Donc, voilà. Monsieur Hérode, est-ce que vous avez une affaire pour ajouter, pour clore un petit peu ce petit interview?
1: Oui. Nous avons un grand projet d'échange avec une association belge qui a fini de mettre en route, ben, elle a fini ici.
0: Oui.
1: Nous avons parlé à nous 10 ou 12 mois, 12 mois, et nous l'avons pas gagné.
0: Ah, ok.
1: On a gagné pas 5-6.
0: Oui.
1: Et si bonne maman, elle est intéressée.
0: Ok.
1: Pour le projet. Alexandre Hérode de son côté, mais pas
0: évident.
1: Pas évident.
0: D'accord. Maman, ok. Donc, il téléphone à où, 06 92
1: 20 28 17.
0: 20 28 17. Donc, nous, on va laisser comme ça pour l'instant, 20 28 17. Donc, EAPOSIS, c'est à la recherche de Marmaille pour un grand projet avec les Belges.
1: Les Belges.
0: Voilà. Et puis, ben, les bons pots.
1: Oui.
0: Oui.
1: On va dire oui.
0: Ben, merci d'être venu, d'avoir répondu à deux, trois petites questions vite fait comme ça, et puis d'avoir présenté l'association que nous rappelle, il appelle EAPOSIS. C'était monsieur Hérode dans l'interview dans le studio. Merci bien, je souhaite avoir un bon retour.
1: Merci à vous d'avoir invité à moi.
0: Ouais, ok, comme d'hab, ben, bon plaisir. Et puis l'association, il appelle EAPOSIS, était dans les studios. Bonne journée à Zot, nous retrouve. Allez, bye.

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1: Bonjour à tous. Aujourd'hui, gros plan sur Karen Mulder. Karen Mulder voit le jour en 1970 aux Pays-Bas. Elle grandit avec sa petite sœur aux côtés d'une maman secrétaire et d'un papa inspecteur des impôts. Adolescente, elle finit deuxième au concours élite, ce qui lui permet de débuter sa carrière de mannequin. Rapidement, le top modèle défile pour les plus grandes marques Valentino, Saint Laurent, Versace ou bien encore Armani. Elle fait également les couvertures de nombreux magazines au cours de sa carrière et enchaîne les campagnes publicitaires. En 2001, lors d'une interview dans l'émission Tout le monde en parle de Thierry Ardisson. Elle affirme avoir été violée par plusieurs personnes. La production décide de ne pas diffuser l'interview. Peu après, sa famille la conduit dans un hôpital psychiatrique où elle va rester plusieurs mois. Moins d'un an après, elle fait une tentative de suicide et est sauvée par son ex-compagnon Jean-Yves Le Fur. Côté cœur, elle épouse le photographe René Beaune en 1988 et divorce en 1993. Plus tard, elle rencontre Jean-Yves Le Fur, homme d'affaires. Ils se séparent en 1997. Le 30 octobre 2006, elle met au monde sa fille Anna, dont le papa est un réalisateur de clips prénommé Martin. On se retrouve très vite avec d'autres infos.
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les courses hippiques cet après-midi. Nous allons prendre la direction de Lille, dans le nord de la France, plus précisément sur l'hippodrome Le Croisé-la-Roche, mercredi 20 mai 2026, réunion 1, course 1. L'heure de cette course, 13h55, heure métropolitaine, 15h55, heure locale, réunion. C'est une épreuve de 3 ateliers, course réservée pour des chevaux âgés de 5 à 10 ans. La corde est à gauche. Ils étaient 16 partants au départ, mais ils ne sont plus que 15 partants. Le numéro 12 est non partant. Je répète, le numéro 12, non partant. Ils vont courir la distance de 2825 mètres dans le Grand National du Trot, cinquième étape du GNT. Pronostic du Club Avance, Club des Chevaux. 9, 15, As, 4, 10, 3, 2, 6, 9, 15, As, 4, 10, 3, 2, 6. Je vous rappelle que le numéro 12 est non partant. Bonne chance à tous. L'italienne Anima et la rappeuse thaïlandaise Lisa.

Le bulletin météo sur les plages de l'île de la Réunion va commencer avec la plage de l'Ermitage, la passe avec un drapeau vert. Temps ensoleillé, mer calme, vent du sud, l'air est à 28 degrés et l'eau à 27 degrés. Drapeau rouge sur la plage de Boucan-Cano. Plage de la Saline, le drapeau est vert, ensoleillé, lagon peu agité, vent du sud, l'air est à 28 degrés et l'eau à 27 degrés. Plage de Saint-Leu-Centre, le drapeau est vert, ensoleillé, mer peu agitée, vent du sud, l'air est à 26 degrés et l'eau à 25 degrés. Et on termine avec la plage de Citerne 46 à Saint-Leu, le drapeau est orange, sans temps ensoleillé, mer agitée, vent du sud, l'air est à 26 degrés et l'eau à 26 degrés. Le DJ néerlandais Anotre.

Gigi ukrainien enflamme les charts internationaux asiatiques. Le phénomène a débarqué sur l'Europe. Will Harmex.

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1: Bonjour à tous, j'espère que vous allez bien. En tout cas, c'est le samedi aujourd'hui. Et comme vous êtes connus à chaque fois, le samedi à 10h, soit nous reçoit l'association, soit nous reçoit un artiste, soit nous reçoit un groupe. Et aujourd'hui, nous reçoit un groupe. C'est bien ça, messieurs?
4: Oui, oui, oui.
1: Oui. Bonjour.
4: Bonjour.
5: Bonjour.
1: Vous êtes en. Pareil, là. Vous êtes en même temps, dit bonjour.
4: Ah oui.
1: Tout le temps, il est comme ça.
6: Synchro.
1: Synchro.
6: Même dans la musique, pareil.
1: Même dans la musique, pareil. Mais tu pour Odé, il me dit comment il dit ça. Synchro, les bien trouvé. Ouais, habitude.
4: Ben oui.
1: Bon, nous va commencer peut-être par l'ancien, on dirait.
4: Ah, ben oui. Oui.
1: Allez, comment appelez-vous?
6: À moi, Paris.
1: Paris.
6: Paris Marsley, le frère Patrick.
1: Ah, ben oui, Odé, ben oui. Alors, attends, nous, comme ça, Dominique comprend. Patrick Marsley est passé ici, c'est un artiste 974. Et puis, il parle à nous du groupe MZ7, que j'avais expliqué, que je t'avais dit il y a un instant. Moi, il connaît, mais Dominique ne connaît pas, parce que moi-même, il ne te connaît pas, là, avec ça, à Saint-Paul. C'est bien ça, même.
6: Ah, oui, oui.
1: Ouais.
6: Même.
1: Donc, à où c'est Paris.
6: Paris. Okay.
1: Donc,
6: le bassiste.
1: Le bassiste de quel groupe?
6: MZ7.
1: MZ7. Donc, ce matin, nous reçoit MZ7 dans les studios. Là, deux Moon représente MZ7. Donc, là, c'est Paris. Moi, je suis vers Ouistien. Comment on appelle-vous?
4: Moi, c'est Guy.
1: Guy.
4: Guy.
1: Guy tout court.
4: Guy tout court.
1: Voilà. Guy, qu'est-ce que vous faites dans le groupe?
4: Ben, moi, clavieriste.
1: Bah. C'est quoi un clavieriste?
4: Ben,
1: clavier?
4: Clavier, je vais
1: clavier. Ah, il dit comme ça, moi, je ne connais pas.
4: Comme ça, parce que si ça dit moi, les pianistes, pianiste, c'est vraiment un peu spécifique, tu vois.
1: Ouais.
4: Et quand on dit que clavieriste, ben, on a tendance à jouer plusieurs styles d'instruments.
1: D'accord, ok.
4: Mais toujours à touche, quoi.
1: Ok, voilà. Et le groupe MZ7, c'est ça, hein?
4: Voilà.
1: Et dans les studios, messieurs, qu'est-ce que veut dire MZ7? Alors, à qui la parole?
6: Ben, MZ7, et normalement, c'est Maloya, zone 7.
1: D'accord.
6: Et la zone, là, c'est qu'on prend depuis Saint-Paul jusqu'à la Saline.
1: Ouais.
6: Au comté. Village, pas Village, nous fait le 7e.
1: D'accord, donc en fait, on a 7 zones à Saint-Paul.
6: Je pense à Saint-Paul, et Plateau Caillou, au monde dessus, Villèle, tout ça.
1: Ouais.
6: À part rue Lamitaz et à Saline, c'est 7.
1: 7 zones, donc
6: ben, c'est pour ça qu'on va mettre MZ7.
1: D'accord.
6: Et normalement, c'est Maloya, zone 7.
1: D'accord, c'est où le leader du groupe?
6: Ouais, c'est moi la montée. Ouais.
1: C'est où la montée? D'accord, le groupe existe depuis combien de temps?
6: Depuis 82.
1: 82?
4: Oui, oui.
1: Ouais. C'est presque 40 ans, ça.
6: Mais voilà, comme Kassav. Mais c'est moi pourquoi on fait l'anniversaire.
1: Avec où se voit-on?
6: Avec vos.
1: Foulard.
6: Comment on appelle ça? Copec?
1: Pépette, Copec.
6: Copec. Le blues?
4: Ben
6: le...
4: Oui.
1: La thune.
6: La thune.
4: Tous les années, nous imaginons de faire l'anniversaire, mais à chaque fois, on a toujours un petit blême.
1: Ah ouais, c'est que le petit blême à chaque fois.
4: Un petit blême, ben, des fois, peut-être. Après, c'est le lieu, il y a beaucoup de choses qui rentrent en compte, qu'il arrive que. Voilà, le temps il passe, il n'y aperçoit pas, quoi.
1: Voilà. Ben ouais.
4: Mais là, il faut vraiment, l'année prochaine, que.
1: Qu'il fait manière.
4: Nous fait manière, ben oui.
1: Ben, on aurait été bien parce que.
4: Oui, parce
1: comment
4: que là,
1: faites ça, comme il dit, comme Kassav, mais bon, après.
4: Oui, oui, ben oui.
1: Faites ça comme il faut, quoi.
4: Oui, oui.
1: Avec un bon petit concert en live.
4: Bien sûr. Là, il faut nous préparer, nous, bien en avance, comme ça, nous, on n'est pas surpris.
1: Ouais. Ben oui, oui. Ah, donc, oui. MZ7, voilà. Il existe depuis 82.
6: 82.
1: Oui, oui. Ah, où la rentre dans. En combien?
4: Moi, la rentre avec Banat est en 2004.
1: D'accord, à Oulineuve, voilà.
4: À Oulineuve.
1: À Oulineuve,
4: oui.
1: Ok.
4: Non, maman, tu dois rentrer avec Zot en 80. Comme je dis pas, ou de bêtises. En 91.
1: En 91,
4: oui,
1: mais qu'est-ce que ça fait?
4: Mais le problème, comme on avait service militaire à faire, donc du coup, la perte
1: ah bah oui.
4: Un petit peu.
1: Ah ouais?
4: Ben, après, autre temps, maintenant, je t'ai fait un truc toujours de la partie en métropole et tout, donc du coup, il fallait que je te revienne pour la remettre à moi dans le bateau, alors. On va dire comme ça.
1: Ben bah ouais, ouais. Mais là, c'est va quand même d'aller.
4: Ah, si,
1: est-ce que vous l'avez joué un peu en métropole d'ailleurs, qu'on l'a fait un peu au service militaire?
4: Non, non, non, on m'a fait service militaire ici même.
1: Ah, ici même, ben, ok, oui, ok. Oui. Donc c'est banal à partir.
4: C'est banal à partir.
1: Ok.
6: Ouais, Tonnebourg, 92. Après sa boucle.
1: Après sa boucle.
6: Ouais.
1: Ah ouais, d'accord.
6: Ben...
1: Après ou avant? Parce que d'habitude, il ne fait pas tout le temps bonne groupe avant.
6: Non, mais sa boucle, il a fait découverte.
1: Ouais.
6: Et nous, on a la chance d'en faire un tremplin international.
1: D'accord, ça veut dire que sa boucle était l'invité presque. Ben... Enfin, l'invité, il a fait la première.
6: Il a fait l'ouverture pour la Réunion.
1: Ah, ok. Ben, pas mal, ça.
6: Ben oui. Ah, nous, c'est le deuxième groupe.
1: Ouais.
6: Deuxième groupe réunionnais a fait un tremplin international.
1: Oh. Ben oui, comme quoi?
4: Ben oui.
1: Comme quoi, nous va
6: elle
1: dire.
6: Il y a l'étiquette, mais après. Elle est pas facile.
1: Mais après, elle est pas mal, celle-là.
4: Elle n'est pas facile.
1: Ah ouais?
4: On va dire qu'elle n'est pas facile.
1: Ouais, bon, alors.
6: Quand on l'a reconnu, je ne suis pas reconnu. On reconnaît comment il est ici.
4: Ben oui.
1: Ouais, c'est vrai que les dieux, hein, tout y passe ici, dis-moi les dieux. Hein, ah, dieux pour les artistes, tout ça, 974. Hein.
4: Oui, oui.
1: Après, si vous ne faites pas partie, comme dirait, d'un l'écurie, c'est difficile de PSC. Il faut l'écurie, il est un petit peu connu. Enfin, je ne vais pas rentrer dans le débat, mais oui. On va dire que c'est tout le temps le même problème. Quoi.
6: Déjà, il faut un genou alors.
1: Oui, il est vrai.
6: Il faut un genou.
1: Ouais, et puis ça te laisse pas de faire aussi.
4: Ah, oui, il y a beaucoup de barrières sur barrières, donc.
1: Ah ouais?
4: À un moment donné, il pousse à haut et.
1: Ah ben, l'esprit.
4: À être découragé.
1: Ben, pour l'esprit, vous faire aussi.
4: Mais comme nous, nous y aimons ça. Donc, la barrière, il décourage à nous.
1: Ouais, voilà. En fait, c'est la passion voilà. Avant
4: c'est
1: tout.
4: C'est la passion avant tout.
1: Donc, vous êtes tous un groupe de camarades en fait.
4: Non, mon cousin. Les familles, les cousins.
1: Ah, excusez-moi, oula. T'es là, il jouait un cousin tout
6: ah,
1: à l'heure.
6: Oui, cousin, ah, on a trois frères.
1: Trois frères.
4: Oui.
6: Cousin.
4: Oui.
6: Et puis le chanteur, bon, comme il n'est pas venu avant.
1: Ben, nous saluons lui, comment il appelle
6: Daniel.
1: Daniel. Daniel, nous saluons. Apparemment, les malades, nous souhaitons un bon rétablissement.
4: Oui.
1: Et puis, comment il appelle ça? Donc, Nana, The 2, Daniel, après.
6: Nana, Hugues.
1: Hugues, quoi il fait dedans, il
6: PAQ.
1: Percussion.
6: Percussion. Okay. Mm-hmm. Là, on a Patrick, mon frère, guitare.
1: Ouais.
6: Moi-même, la basse.
1: Ok.
6: Et mon cousin, clavier.
1: Ok, le cousin, clavier. Okay.
6: Après, oui, il y en a Judy Kael, le batteur.
1: Oui. Et... C'est un cousin aussi?
6: Non. Mais on s'est dit comme un cousin, ouais. Comme un frère.
4: Nous va dire que.
6: C'est un petit frère.
4: Si, il tombe en un petit cousin, mais un petit peu lointain.
1: Un petit cousin, mais un petit peu lointain.
4: De mon côté, hein.
1: Ouais.
4: De mon côté à moi.
1: D'accord, voilà. Ok. Ouais. Ben, il est incroyable ça. Donc, à où quand la monte le groupe, c'était parce que j'aime la musique.
6: Ah, moi, je suis passionné depuis.
1: Depuis longtemps.
6: Ah, ah. Ben, commencé la basse, j'avais 7 ans. La musique fait 70 ans, il n'arrive pas.
1: Fou, hein.
4: Ah, ben oui.
1: C'est un ancien de. C'est ancien. Mais d'ailleurs, là, moi, comme si je peux demander à où ça, mais que ça l'inspire à où pour la musique. Les parents, t'es dedans, c'est quoi?
6: Ben, en fin de compte, oui.
1: Oui.
6: Son papa Guy,
1: ouais.
6: Avec l'orchestre.
1: D'accord.
6: À l'époque. Ouais, ben, ouais. Moi, j'étais fou. Miro de ça, le gros son basse. Et que maintenant, ça avait un jet de pétrole. Et à moi, mon frère. Il fait bien au ça, il met. Jean-Claude, dans oui, oui.
1: D'accord.
6: Et j'ai vraiment commencé par jouer à basse.
4: En compte, maintenant, t'es en train dans un garage. Hein,
1: ben, oui, quand même, un peu tout le monde.
4: Un garage.
1: Dire. Ouais.
4: Mais le garage, une fois que tout le monde est rentré dedans, maintenant, t'es ferme le porte, ça.
1: Ouais.
4: À nous, le bandit, là, nous veut regarder ça, nous. T'es dit à nous, non, allez. Regarde pas rien, là.
1: Ah ouais,
4: ah, t'es quoi, tu vas défendre à nous.
1: Ah ouais. Ben,
4: mais nous, là, nous t'arrêtes tout le temps derrière la porte, nous t'écoute.
6: Non,
4: ça,
6: nous t'écoute.
4: Et quand maintenant, t'es ça.
1: Il faut t'es joli.
6: Il faut m'isoler.
1: Bon, là, toucher sans demander.
4: Ah oui.
6: Ma belle, maintenant, quand ça va boire le coup, c'est Mika là-haut.
4: Oui.
6: À moins de Patrick.
1: Merci pour la pub.
6: Ah oui. Et Patrick. Jack Paymet, nous nous trouvons là. Là, ça. Oui. Et t'as ce petit bouton-là.
1: Là où tu regardes déjà comment t'es fait pour refaire la même chose.
4: Oui, oui.
1: Et le premier, il faut la toucher. Alors.
6: Ah, ben, c'est moi, vibration dans le corps jusqu'à aujourd'hui.
1: C'est fou ça?
4: Ah oui.
6: Comme un courant électrique, la garde en haut, et à moi, travail, comme il rentre la case.
1: Ouais.
6: Ça me passe.
1: D'accord. Ah, oui. Prenne pas d'un chemin, c'est plus ça.
4: Non.
1: Ni devant la boutique, ni quoi
6: que ce soit. Gamme, feeling.
1: Ah ouais?
4: D'ailleurs, quand nous téléphone à nous, il n'y a pas d'autre conversation à part
1: la musique.
4: Ah,
1: ben,
4: oui.
1: C'est bien ça.
4: Ben oui.
1: En tout cas, nous salue Patrick.
6: Ben oui. Et le frère, je suis rentré en moi. Un petit coucou.
4: Ben oui.
6: Dans les parages.
1: Ouais, à chaque fois qu'elle me trouve à l'émission, t'as écoute, ça va.
6: Ça va, fait ça à Toulouse. Ouais,
1: bah, voilà, nous saluons lui parce que c'est un monsieur aussi qui est connu, nous va dire, dans les années 90. Et donc, quand il passe ici, il parle à nous du groupe MZ7, qui est dans les studios, qu'on a grand plaisir à retrouver ce matin avec Paris et Guy. C'est voilà. Bien ça, même, pas trompé,
4: c'est bien.
1: Première fois, parce qu'à moi, il oublie bon prénom des fois. Et nous saluons un petit peu les gens qui viennent d'arriver, qui regardent Azot sur la vidéo, sur l'écran tout en haut. Donc, on a Jimmy, que le salut, Danourina, un petit peu dire ce matin. Et donc, en live, vidéo et audio, tu vois ben, le groupe MZZ représenté par Guy et en débardeur, en style, il nous va dire notre ami Paris.
4: Yes,
1: yes to go.
6: Gramoun.
1: Ben, Gramoun, que ça nous écoute premier alors.
6: Ben, voilà, t'as un coup.
4: Cadence réunionnée.
6: Cadence réunionnée.
1: Ah, il est parti alors. Donc, MZZ, cadence réunionnée, le premier morceau que nous découvre. Et puis, tu en parles juste après. Nous fais comment?
6: Okay.
1: Allez, roulez.
4: Pas de problème.

0: Alors, cadence réunionnée, le groupe MZ7 dans les studios ne va cause sur le morceau, parce que le morceau fait 6 minutes quand même. Le choix est spécial de ce morceau qui fait 6 minutes là.
1: Ça
0: a joué sa part.
1: Nous, là, je n'ai pas enfin, qu'on n'a pas rendu compte.
0: Mais bah, qui ça, les paroles, c'est qui là? C'est Daniel?
2: C'est moi l'écrit. Daniel,
0: c'est vous l'écrit. Mais voilà. Justement, il est bien écrit parce que, enfin, il dit bien la réunion n'a point pétrole.
2: Ben, les voix, en
0: plus. Oui. N'a point comment, pétrole. N'a combien de temps l'a écrit ça, monsieur Paris? Gramme ou une Paris?
2: Combien de temps? Ben, peut-être 2 ans, 3 ans, non?
0: 2 ans, 3 ans. Dit, non?
1: Ah, oui, en fin de compte, le morceau, il existe déjà, lui.
0: Ouais, il existe déjà, ok.
1: Mais seulement, il était dans une autre version. Mais comment on est arrivé, là?
0: Ah, on l'a dit, non?
1: Ben, nous on a dit, non, le bon morceau, il est bon, mais il faut d'un an réadapter un petit peu.
2: Bah, ça fait plus de minutes.
1: Voilà, c'est pour ça que le morceau l'a rallongé, alors on va dire comme ça.
0: Ouais. Bah, en tout cas, là, c'est quoi là?
1: Et puis les paroles aussi, nous l'a.
0: On l'a refait les paroles
1: un peu. On a refait un petit peu les paroles dedans. Enfin, tout ensemble. Hein.
0: D'accord.
1: Romagnali, tout ensemble.
2: Mais on a pas le clip là-dessus.
0: Ouais. Ah ouais? D'accord. Dans combien de temps est sorti le clip à peu près?
2: Ben, 3 semaines.
1: Oui.
0: Ah, il vient de faire alors?
1: Oui, il vient de faire. Oui.
0: D'accord, ok, je viens de faire.
1: Voilà.
0: Et dans 3 semaines, bah, viens là, t'es neuf. Donc, et le morceau lui-même, l'a sorti dans combien de temps? 1 an, 2 ans?
2: Bah, à peu près.
0: À peu près, non? Parce que je crois qu'il y avait déjà nous dans le temps, c'était 1 an à peu près.
1: Ouais,
2: Voilà.
0: En tout cas, le cadence réunionnais, donc il parle de la réunion d'un point pétrole. Après, ouais. Il parle un petit peu dedans.
2: Nana l'amour.
0: Parce qu'il a dit rien.
2: Mais nana l'amour.
0: Il tombe bien quand il dit ça, il veut le refroidir.
2: L'amour créole.
0: L'amour créole. Ah ouais, la moins créole, à quoi la moins créole?
2: Ben, la réunion pour pétrole.
0: L'amour,
2: la moins créole.
0: La moins créole. Bien trouvé, philosophe, tiens.
1: Ben oui,
0: sur le pas. Ah, vous connaissez pas. Là, on dit, on ne connaît pas.
1: En fin de compte, ben, la chanson, la manière il dit, ben, nous, toute mesure, nous avons plusieurs de. Comment faut dire ça là?
0: Ouais.
1: Plusieurs de personnages différents, de cultures.
0: Plusieurs personnalités, cultures.
1: Voilà. Culture. Donc, ben, oui, nous vivons ensemble, que c'est pour ça que nous y aimons. Malgré de temps en temps, nous râle d'ici l'un à l'autre, mais nous y aimons. Nous.
0: C'est vrai?
1: On nous va dire comme ça, ben oui.
0: C'est vrai, ça.
1: C'est vrai.
2: C'est vrai.
1: Ben, oui.
0: Malgré voilà. Nous occupons, nous.
1: Voilà. C'est ça le problème ici, mais nous y aimons quand même.
0: Il fait rire grand Mouna. Les vrais, les vrais. Ben oui. Nous occupons nous l'un et l'autre, mais nous y aimons quand même.
1: Nous y quand même.
0: C'est vrai que.
2: Non, le réunionnais y aimons quoi. Mais t'en as un petit râle à rase, tout ça, je vois.
0: Ouais.
2: En fin de compte.
0: Mais c'est ça qui fait un peu le charme aussi.
1: Oui, ben oui.
0: Sinon, on aurait été un petit peu trop calme.
2: Ah, ben tu as une affaire. Par exemple, toi-même, on ne connaît pas un bouc.
0: Ouais.
2: Un créole comme nous, un réunionnais.
0: Ouais.
2: Le premier affaire, oui. Bonjour. Donne la main.
0: C'est vrai.
2: Ça parle à tous, hein?
1: Ah, bah oui.
0: C'est vrai, ça?
2: Au passant, en France, bonjour, mais tu connais pas moi.
1: Mon écoute, on va écouter.
2: Et toi, là, on avance chez nous.
1: Ah, oui.
0: Où ça?
2: En France, partout dans le monde.
0: Ouais, mais bon. Après, il nous va dire que, comme vous l'aviez dit, nous n'a pas pétrole, mais nous n'a la moins créole.
2: Ben, ça n'a pas pour venir polémiquer à dire,
0: ouais. Ah, pas du tout. Ça n'a pas payé de notre temps là-dessus. Non, non. Ici, il y a soleil.
2: Ah oui.
0: Ici, il fait chaud en ce moment. Il y en a volcan, il y en a la mer,
1: il y en a toutes.
0: Il y en a moustique, il y en a toutes.
1: Ah oui. Ok. Nous complet, nous.
2: Sauf que tu n'en vois.
0: Oui, c'est vrai. C'est vrai. Quoique, il y en a une espèce de zigouane mélangée, il y en a un au bord là.
2: Ça a été ramené, ça, non?
0: Ah oui. Demande Patrick, connaît, il y en a de son
2: coup.
0: Nous salue Véadin Grégory qui écoute à nous depuis la France. Eh ben, qui regarde à nous. Nous connaît le fait frère. Ici, on a réchauffé au dernier stock de 2-3 morceaux, là. Inquiète pas, on reste la même. Groupe MZ7 dans les studios Neo FM depuis à peu près 20 minutes. Et puis, casse bien les couilles avec notre grand moule à nous, Paris. C'est le leader.
2: Ah ouais?
0: Paris, c'est le leader. Donc, okay, leader du groupe. Et puis, Guy qui est clavériste.
1: Voilà,
0: c'est ça.
1: Voilà.
0: Ok, donc là, on écoute. Alors, c'est quoi la réunion d'un point pétrole? Il appelle Cadence Réunionnée. C'est ça, hein?
1: Voilà.
0: Et c'est le premier titre de l'album. Il appelle Survival. Il dit comme ça même?
1: Oui, comme ça.
0: D'accord. Donc, là, maintenant, il y en a anglais. Alors, explique comment ça.
2: Survival. T'es un peu endormi, mais après, la veille,
0: c'est survival. Après, la veille, après, la veille, mort que ça. Non, quand même pas.
2: Non.
0: Dire-moi des conneries là ce matin. Et donc on fait vivre, allez, alors. D'accord, donc elle est pas mal en tout cas la petite pochette.
1: Si. Et quand même nous fait un petit salut pour
0: ouais,
1: la produit à nous alors. Hein.
0: Ouais.
1: Enfin quand c'est nous de batteur quoi. Et je dis qu'à elle.
0: Je dis qu'à elle.
1: Il y a son petit studio dans les hauts. Donc
0: dans les hauts ça.
1: Dans les hauts la saline même.
0: Ouais. D'accord. Il faut dire aussi que tout ils sortent à peu près la saline.
2: Oui. Ça ramène la couleur dans le 7e.
0: Dans le 7e.
1: Voilà.
0: 7e arrondissement, quoi.
1: Voilà. Donc, ce petit album-là nous a fait ça. Et...
2: Là-dedans, on retrouve. Parce que c'est un mélange de créole, un peu de jazz, un peu de tout.
1: Oui, oui.
0: Ouais.
2: Quand tu prends le dernier de Z, Maloya donne 7. Pour que le 7 dans 7 tonnes dans la musique.
0: Ah ouais.
2: Les 7 couleurs dans 7 PC.
0: T'as bien trouvé ça,
2: le 7. La journée de semaine, c'est 7.
1: Ben oui.
0: D'accord. Moi, toi, normalement, tu couvais avec Guy. Guy, comment il se passe un petit peu les répétitions avec Bonne Boucle comme ça, là?
1: Ben, au début, nous va dire que c'est un petit peu difficile parce que par rapport aux autres expériences, la mienne, quand nous tout y arrivons, nos tâches sont différentes, nous avons une façon de voir.
0: C'est ça, ouais.
1: Les difficiles pour adapter.
0: C'est qui le plus jeune dans le groupe?
1: Ben, le plus jeune dans le groupe, c'est Judicael.
0: D'accord. Oui. Est-ce que justement, l'action, on va dire, génération comme ça de musiciens, est-ce que.
2: Ben, pour mon opportunité.
1: Oui, oui. Oui, oui. Excusez-moi. Vous voulez y aller.
2: Mon opportunité, déjà, moi.
1: Oui, qu'est-ce que tu veux dire,
0: moi ? Ils n'ont pas fini l'interview, moi, avec ça, là. Mon tantine est jeune, Diop.
1: Ah, bah oui.
0: Comment il appelle le tantine ?
2: Carole.
0: Nous salue Carole.
1: Oui.
0: Parce que Carole, ça regarde. Oui, oui. Elle est choriste aussi.
1: Oui, oui.
0: Ok. Ah, voilà. Est-ce qu'il a son nom là-dessus, non ?
1: Non,
0: ok. Ah, bah oui, pas mauvais. Ah, oh, attention, hein, c'est le tantine est jeune.
1: Ah, oui, t'es mauvais. Oui.
0: Salut Carole, hein, parce que ça qui est bien menté, là. Non, mais fou, ça me dit comme un tour, Patrick. Il me dit, quel groupe, là ?
1: Et après, comme ils disent la même, ouais. Par rapport à tout ça, là, il y a des évolutions.
0: Ouais.
1: On arrive comme ça, là, où on a un style de jeu, ben, on a un style,
0: c'est
1: la musique, la façon. Où,
0: parce ben, que Ben.
1: En fin de compte, il y a une pause, un petit peu.
0: Ben oui, parce que.
1: C'est normal, parce qu'on arrive.
0: Ben, branche tort comme ça, il y a un pied dressé, ça.
1: Non, non, gagne pas. Non, ben après, ils disent qu'on a pas mal de choses, que ben, on a appris à moi.
0: Ouais.
1: Que là, on a moins service en fin de compte, toi.
0: D'accord.
1: Ouais. Au départ, ils disaient, ben là, il crie bon, puis il crie, mais il dit, ah.
0: Quand il crie, que soit on n'entend pas crier.
1: Mais quand il me dit comment là, ben, quand on fait une affaire, il n'est pas bon, ben, il booste à où en fin de compte, toi.
0: Ah ouais.
1: Ah ben, il me dit, ben, quand on va aller comme ça, ouais.
0: Ouais.
1: Ben, après, il me dit, non, ben, il faudra vous tenir ensemble. Ouais. Après, on voit au fil du temps, on a beaucoup de chemins, que les autres la montent à haut, les plus faciles pour vous rentrer dedans.
0: Ouais, ouais. Ouais,
1: avec toute l'expérience. Avant, on l'avait avec ça que les autres. Là,
0: il fait un tout.
1: Il fait un tout.
0: D'accord.
1: Là, bien fort jamais, on va dire.
0: Où trouve, voilà. Damien retourne en même à Paris, où trouve justement que bonne jeune comme ça apporte un peu de fraîcheur
2: Oui. Pour moi, il y a des jeux avec lui, avec
0: les. Avec bon, les autres aussi.
2: Avec les autres.
0: Ouais.
2: Mais j'aime moi, comme la musique à mon esprit.
0: D'accord. Ben oui.
2: Elle est comme tout boulot.
0: On va dire pour arriver là, il fallait être strict.
1: Ah oui. Ah,
2: oui.
1: Ah, oui.
0: Comme,
1: ah.
0: Il dit, comme il dit ça, de moins ou moins pas, mais monte à l'autre album et quand il arrive à là, à cet album-là, il faut être strict parce que déjà, le premier morceau, la cadence réunionnais.
1: Oui. Il y a du boulot dedans quand même.
0: Ouais. Ah. C'est vrai qu'ils sentent un petit peu hors du commun, le petit cadence.
1: Voilà.
0: Hein.
1: Oui, oui.
0: C'est vraiment une cadence parce qu'on aurait pu dire les balades un peu comme ça.
1: Oui.
0: Et il fait rappel à moi même un joueur de. Comment il dit ça de, je ne sais pas s'il dit rock. Je te rappelle un petit peu Alain Mastan.
2: Allez, ouais.
0: Ouais, je te rappelle à moi un peu Alain Mastan, la façon de jouer tout ça.
2: Oui, mais ça bonne d'allons même.
0: Ça bonne d'allons même ça alors.
2: Un petit peu plus vieux que moi quand même, mais.
0: D'accord.
2: On a fini de jouer avec tout ça, mon Teddy.
0: Ah ouais?
2: Eh, T-Fock, Lycée Canon.
0: D'accord. Ben comme quoi, hein.
1: Mais nous, notre force, hein, le problème de tout musicien, ça canne a son style de musique qu'elle y aime, alors qu'elle y écoute.
0: Ouais.
1: Et du coup, ben, nous l'a fait ça, un mélange en fin de compte.
2: Fusionnaliste.
1: La fusion, ça, la sorte comme ça. Hein.
0: D'accord. Et voilà. Donc, la répétition, il se passe bien, il ne dispute pas trop.
1: Ah non.
0: Ouais, il répète chez qui d'ailleurs ?
1: Chez Daniel. Chez le chanteur.
0: Ah
1: oui.
0: D'accord. Et donc, tous les samedis ?
1: Non, tous les jeudis.
0: Tous les jeudis soir ?
1: Ouais, les jeudis soir.
0: Daniel, c'est habité ?
1: Saline même.
0: D'accord. S'il vous plaît, porte pas plainte, hein, ben, là, il fait un petit peu des ordres. Dans longtemps, tu es en train de chez Daniel ? Depuis toujours.
1: Non.
2: Peut-être 15-20 ans à peu près.
1: Oui.
0: D'accord, ok. Et donc nous saluons un petit peu les gens qui arrivent, hein, parce qu'il y en a de Moni Rongalazat et ils commencent à arriver là. Donc on a Créole Métis, on a Marie Orao aussi, de Saint, ça c'est plus le sud. Et Créole Métis, Diazat, bonjour.
1: Bonjour.
0: Voilà, ben oui. MZ7 dans les studios, voilà. Donc je découvre MZ7 aujourd'hui, moi aussi pareil, avec le Grand Moon Paris, le leader.
1: Voilà.
0: Et nous va dire le plus vieux.
2: Et...
0: Le plus jeune de la tête.
2: Ben, allez, plus vieux.
0: Et Guy aussi. Et donc maintenant il représente MZ7. On l'écoute Cadence Réunionnaise. C'était le premier morceau. Est-ce que nous pouvons écouter un petit appel Barboteuse? Parce que ça intrigue à moi ça. Barboteuse. Ça m'a maï ça non?
1: Un petit kilo.
0: Ouais. Allez, attends à moi alors. On va y aller. Parti alors. Nous écoute Ali. Et nous revient juste après MZ7 dans le studio. Et là c'est le Barboteuse, le troisième extrait de l'album.
1: Voilà.
0: 6 minutes 13 aussi. Allez, parti.

0: Barboteuse, là, nous écoute Barboteuse et le groupe MZ7 dans les studios de Neo FM depuis, allez, depuis une demi-heure à peu près, quand même, parce qu'on m'a invité vite. Hein. Et donc, Barboteuse, explique un petit peu ça là, parce que en fait, quand on dit même Maluya Zone 7, comme il écoute, c'est plus quoi, Maluya électronique, tout ça.
1: Mélange de jazz, funk, c'est pour ça qu'on retrouve un peu l'Afrique, un affaire ethnique.
0: Ah oui, tout dedans. En plus, la voix de Daniel, il passe bien dessus.
1: Ah oui, c'est de la vieille, lui.
2: Daniel, c'est plutôt un rock, quoi.
1: Ah depuis ben 14 ans, regarde, ils sont.
0: Ah ouais. Bah en tout cas, il est bien trouvé parce que, on va dire, ils sortent un peu hors du commun, ce qu'on a tendance à écouter tous les jours. Mm. Parce que là, vraiment, il fait balade. C'est vrai qu'il fait.
1: C'est un mix travaillé, quoi.
0: Ouais, c'est ça.
1: Bah, c'est la recherche.
0: Maluya Zone 7, et là, quand on écoute, c'était beau, c'est un Maluya dedans. Peut-être qu'il y en a une autre, hein, il ne connaît pas, mais il nous va voir.
1: Il y en a une base Maluya. Mais il nous reste pas que sur Maluya, nous.
0: Petit mélange.
1: On peut faire Sega.
0: Ouais.
1: Un Sega, un petit jazz, un petit blues.
0: D'accord. C'est un choix de zot tout ensemble.
1: Ouais, ouais. Voilà.
0: Ouais. Alors, le morceau qu'on écoute, il s'appelle Barboteuse. Explique comment écoute ça va.
1: Ben, en fin de compte, Daniel le chanteur, là.
0: Ouais.
1: Il est réunionnais. En fin de compte, il est né aux Comores.
0: Ok.
1: Et comment il appelle ça, mon colon avant.
0: Ouais.
1: Et son papa était aux Comores. Il est né là-bas. Et après, il a grandi ici.
0: Ok.
1: Et c'est pour ça qu'il est dans Barboteuse. Il avait 3 ans et demi, il n'a rien compris. Comme on a, tu allais au Comore, l'amène ici. Il était avec tes Barboteuse.
0: D'accord, ok. Enfin, il raconte un petit peu son histoire
1: en personnel. Voilà. En fin de compte, le morceau, c'est moi qui l'ai écrit aussi.
0: Ok. Et il y a retapé un petit peu ça de là aussi, ou bien la sorte comme ça, celle-là?
1: Non, on avait travaillé.
0: D'accord. Bah, tout ensemble.
2: Oui, tout ensemble.
0: D'accord. Et donc là, c'est son histoire un peu personnelle et qu'il retrouve un peu quelques histoires à 2-3 mois aussi quand ils sortent. On va dire entre guillemets, quand par exemple la Timarama ici l'envoie de la Creuse,
1: s'il y a pas de problème.
0: Ouais, voilà. C'est un peu comme ça.
1: Comme Timarama, ils mettent Barboteuse, quoi. Comme là, Marama, ils mettent Barboteuse.
0: Non, ils mettent.
1: Mais à nous, dans notre jeunesse, à aussi, ils doivent mettre ça où.
0: Oui.
1: Allez, pas mal.
2: Ah, ok, on n'a pas fait mettre ça où.
1: Ah non.
0: Comment on se parle, hein. Flève la guédon, studio d'Epton. Bon, là, c'était le. Alors, Barboteuse m'a bien dit, c'était le 3e morceau qui. Il fait 6 minutes quand même, hein, ce bon morceau, il est long, hein, vraiment.
2: Bah, oui, ben. Bah, le problème, c'est que la manière le morceau est construit, comme on dit, la même, ça les rallonge.
1: On ne peut pas couper, hein, par exemple, un phrasé. Un phrasé joli, ben, là, ça y est.
0: Ben, la voix, nous la cause dessus à 2 minutes avant la fin.
2: Oui.
0: On a encore un autre rythme là, on entend encore dessus.
2: Oui.
0: On a encore un autre instrument, et c'était la flûte ou on ne rappelle plus là.
2: Clavier, ça.
0: Clavier, même ça.
2: Oui.
0: Ça, où ça?
2: Ça, moi, ça.
0: Bon. Alors, où, beaucoup.
2: C'est moi, le plus de travail dans le groupe, on va dire comme ça.
0: Paris, ça dit ma part, mais où t'es là, moi.
1: Mais t'es ça, Djali, ou alors, coupe de monde.
2: Oh, non, mais d'ailleurs, à chaque fois qu'on a un concert, n'importe quoi, toutes les yeux, les braqués chez moi, ouais.
0: Ah, ben oui.
2: La plupart du temps, c'est moi qui fais les entrées de scène. Donc, moi, pas le droit à l'erreur.
0: Ouais.
2: Donc, si même si Marie, moi, est malade, il faut m'aller d'appoint.
0: Ah,
2: faut m'aller bon.
0: Bah, mais même Daniel aussi, hein.
2: Bah oui.
0: Ouais.
2: Oui, Daniel, il compte beaucoup aussi. Bah,
0: D'ailleurs, là, nous revient un petit coup comme ça. Quelle scène, justement, que la marque Azote doit dire depuis que tu jouais, là? À Home, il connaît que c'était le Bourges.
1: Oui.
0: Mais quelle scène, la Réunion, que la marque Azote, quand Azote l'a joué?
1: Répondez, Guy.
2: Ben, disons, à moi, la scène.

0: Acabou, oui, la fin la
1: oui, oui, ben, après une vidéo. La scène là, quand moi, le plus, c'était à Saint-Leu.
2: À Saint-Leu.
0: Vers le parc Vendée-Somme.
1: Parc Vendée-Somme.
2: Parc Vendée-Somme.
1: Parce que oui, le oui, jour oui. là, nous battions là, j'ai dit Kael.
2: Ouais.
1: Enfin, quand nous avions notre batteur, mais le gars l'avait arrêté. Donc, du coup, nous avions ce gros podium-là. Et il fallait absolument qu'avec quelqu'un, on avait la maîtrise pour gagner le jeu de notre morceau.
2: Mm-hmm.
1: Et comme moi, tu connais déjà Judy Kael, il te gagne bien jouer à la batterie.
2: Ouais.
1: Mais il me dit, Paris, il me dit, là, le seul gars qui peut adapter avec nous, c'est Judy Kael.
2: Ah ouais.
1: Alors, il dit, moi, comme il faut trouver Ali, aller rôder Ali. Et comme par hasard, un matin, il s'est fait gazon dans la station, il trouve Ali. Mais il dit, on arrive au bon moment, là. Maintenant, on a besoin. Il dit, moi, pourquoi? Dis non, nous cherchons un batteur parce que nous on a une affaire dans 2 semaines.
2: Ouais.
1: Et le seul gars qui peut gagner le bon morceau, c'est où?
2: D'accord.
1: Mais du coup, la 16e est bout.
2: Bah, tu m'étonnes, tu m'étonnes. Où tu vas aller, vous mettez la pression.
1: Là, tout de suite, c'est comme si nous n'avions pas osé. Il dit, on a pas le choix, on a pas vient avec nous.
2: Toto.
1: Mais Lydia, nous les bons. Quel jeu répète? Nous dit, allez, nous répète le jeudi. Il y a ni 2 jeudis avec nous. Après, ben, nous sommes partis au concert et arrivés au concert.
2: Ouais.
1: Ben, la manière était disposée sur la scène. Mais il ne connaît pas trop encore le bon morceau. Mm-hmm. Donc, à chaque fois qu'il arrive pour décoller le morceau, il faut d'amonter. Tel morceau, tel morceau, il fait comme ça.
2: Ah, pas évident.
1: Ah, pas évident.
2: Ah non, le mettre à une école.
1: Ah non, ben non. Ben,
2: nous saluons Ali, en tout cas, je dis Gaël, hein, parce que l'histoire n'est pas mauvaise.
1: Hein. Non, si, ben oui. Ben, depuis, ben, il reste avec nous.
2: Voilà. D'accord.
1: Voilà.
2: Ali aussi habite par là-bas aussi.
1: Ah, ça l'est. Un petit peu plus haut.
2: Destin à pied, tu y répètes quoi.
1: Ah, nous va dire que.
2: Il faut prendre l'auto quand même.
1: Nous finis vieux. Ouais.
2: Barboteuse. Donc, ça c'était le troisième morceau, c'est ça, hein, 6 voilà. minutes 13 à peu près. Et donc, ça aussi, il y a longtemps, on l'a écrit.
0: Ouais.
2: Ouais.
1: Oui.
2: D'accord.
0: 4 ans,
1: à peu près. 4 ans.
2: Mais l'album l'a sorti il y a un an, à peu près.
1: Voilà.
2: D'accord. Ouais. Donc, on a tout le bon morceau, l'a dormi un peu comme ça avant.
0: Ben, nous, on a un autre album avant.
2: On a un autre album encore avant.
0: Avant celle-là.
2: Comment il s'appelle d'ailleurs?
0: Volcan. Tu vous trouvez.
2: Ouais.
0: Ben, c'est ça, nous a fait Printemps de Bruges avec Volcan.
2: D'accord. Ben, il faudrait. Ouais. Ben, d'ailleurs, l'autre morceau qu'il a calé, il s'appelle Volcan.
0: Ça va, oui, là, reprend.
2: Ça reprend Ali.
0: Ouais.
2: Et ça reprend, veut dire, ça refait un petit peu le. Ah non, on l'a envoyé à moi ça de façon que nous gagnions écouter.
0: Voilà,
2: c'est ça. Parce que Miwa, il n'est pas dessus.
1: Non, mais pas là-dessus.
2: Alors, ben, nous écoute Ali, comme ça, on parle un petit peu de l'album, comment allait se passer, tout ça. On est bon. Elle est partie pour Volcan.

0: tout cas, s'il a coulé, laisse à écouler, quoi.
1: Laisse à écouler.
0: Laisse à écouler. Les affaires, la brigade, la haïtienne, bah oui.
1: La nature, ça.
0: Bah oui, exactement. Qu'on voit toutes les devants à combien, à même pas un mètre pour faire photo. Bah oui, le jour à Paris, la noire.
1: Mais même tout le monde au
0: bah exactement.
1: Même le colin, que vous faites.
0: Mais vous voyez, vous mettez tout ça, nous, ça va. Pourquoi mettre pas ça de là, hein? Alors, salut, ça va. Allez, sans problème. Et donc là, c'était Volcan. Donc ça, c'était le. T'es fait partie de l'autre album.
1: Le premier album.
0: Ouais. Le premier album.
1: Ouais.
0: D'accord. Là, les plus électroniques rock,
1: oui,
0: un peu là.
1: Oui, oui, écoute celle-là. Là.
0: Ah, ouais, les.
1: Carlos Santana.
0: Ah, ben presque, hein.
1: Ah, oui.
0: Et ça, c'est. Nous salue qui ça, là?
1: Le guitariste Pascal Noël.
2: Pascal Noël.
0: Bah, salut Pascal.
2: Voilà.
0: En tout cas, Nen Mora, pas comme elle est là, parce que t'as rien, tu peux quoi, je dis qu'elle, comment il appelle le bassiste?
2: Le batteur.
0: Oui. Bassiste, c'est là ou là.
2: Delblon.
0: Voilà. Je dis qu'elle, Delblon, qui vient de connecter avec, qui dit OP les gars, comment il est, Migard, là?
1: Ah, ou comment il est en l'air, là? Je dis qu'elle.
0: Ah, bah oui, bah. Il va répondre à Homie Spell un instant, parce que la façon là de moi, on a eu ça. Ah oui, comment il est, on est là. Il doit faire frais, il doit faire bon, non?
1: Ben,
0: il doit faire bon, il doit faire bon, nous saluons.
1: Il a un travail, studio.
0: Ah ouais, Floria Andan aussi, que Anda, que nous saluons aussi. Et je dis qu'elle, ouais, bah alors, dis quel temps il fait la météo là-bas du côté de la salle. Et là, donc, le morceau Volcan, t'es toujours chanté par Daniel.
1: Daniel, ouais.
0: Et l'ancien album, t'appelles comment on dit Volcan?
1: Le titre est Volcan.
0: Le titre est Volcan.
1: Et le morceau s'appelle Volcan.
0: D'accord, là, pareil, 5 titres aussi.
1: Ouais, on a 10 au moins de 6.
0: On a 10 au moins de 6 ?
1: On a irrigué, on a fait tout de suite.
0: Ah ouais, ouais, là, ouais. Là c'était vraiment la grosse période de jazz électronique, enfin, ouais. Marie électronique mélangé un peu de jazz. Je rappelle à moi un peu band groupe assez connu, hein.
1: Ben, Fusion. Maloya Fusion.
0: Maloya Fusion, belle ça ?
1: Ouais.
0: D'accord. Donc aujourd'hui, vous êtes considéré comme un groupe Maloya ?
1: Ben. Pas non. Vraiment. Jazz Maloya.
0: Jazz Maloya. Oui, jazz Maloya. D'accord. Oui. Maloya Modern, peut dire ça comme ça ?
2: Oui, oui. Oui. Ouais. Un peu world, ouais. On va dire comme ça, oui.
0: T'es allé cosmé français, oui.
1: World.
2: World.
0: Excuse-moi.
2: J'ai payé toute l'influence dedans. Ben,
0: excuse me, maman.
2: En fait, quand nous les classer là-dedans. Hein.
0: Vous avez classé là-dedans?
2: Oui, Music World, on va dire.
0: C'est vrai
2: ça.
0: Que la voix de Daniel, quand il pose dessus ce bon morceau, il passe bien parce que, sans déconner, écoute, Ali, on dirait que c'est pas un gars à la Réunion, quoi.
2: Ah, ben si, ah. Bah, oui, oui.
0: Et ouais. Pourtant, on va dire que.
2: Non, mais
0: c'est ça.
1: Il a fait beaucoup de balles aussi, hein.
0: Oui, beaucoup de balles.
1: Ouais, il était fait une reprise de Joe Cocker, Tel California.
0: Ouais.
1: Mais Daniel a commencé à chanter, jouer à batterie. Il avait 12 ans, non?
0: Ouais.
2: Ah oui, batteur chanteur.
1: Batteur chanteur.
0: Ouais. Ouais. Et donc, c'est la voix incontournable.
1: Il fait des reprises Deep Purple au chant, hein.
0: Ah ouais,
1: c'est bah, déjà une voix, vraiment.
0: Ah, ben voilà, même. Son voix, elle est bien faite. Dommage, j'ai pas gagné. Hein.
2: Oui, ben, mais dommage.
0: On est sorti avec mon établissement. En tout cas, autres camarades, nous saluons Claudette Grenier aussi qui regarde. Dickel Delblon, alors, mais est-ce que la mettre, hein.
1: Oui.
0: Elle est la même tête cochon.
1: Tête bête.
0: Déjà, pas commencé comme ça, elle a dit ici, gros soleil, tranquille. Ah, c'est bien. Donc, c'est quoi ça, Salineo, Vilain 3,
1: Salineo.
0: Salineo. D'accord, ouais. Ok, pas loin là-bas.
2: L'amour créole, comme ils ont la bœuf.
0: Voilà, l'amour créole, oui. Ah, oui, tête cochon, oui. Tête bœuf, oui. L'amour créole, c'est vrai. De trois, il comprendra pas qu'il regarde la vidéo, mais voilà.
2: Ah,
0: c'est bon. On va dire bonnes insultes.
1: On va dire. Casse les couilles.
0: Ouais, voilà, casse les couilles. Ne dis-moi pas d'insultes, comment on peut dire ça, moi. Il taquine.
1: Il taquine.
0: Voilà, voilà, il taquine en créole.
2: Et d'ailleurs,
0: voilà.
2: Il est comme ça dans le groupe. Hein.
0: Ah, ouais.
2: Ah, oui.
0: Ouais, n'a pas trop de disputes.
2: Non.
0: Même
2: s'il y a
1: rien. Parce qu'il dépasse là. Ça.
2: Nous dispute là.
0: Ah, ben, c'est jamais.
1: Oui.
2: Mais nous reviennent vers nous-mêmes, voilà.
0: Ouais,
2: on
0: ouais.
2: Dit non, mais les gars, là, le joueur d'une tête, tu peux plus chaud, ben, dorénavant.
1: Dans la musique, après le temps, on dispute.
2: Comment hein.
0: D'accord, on a un peu le juge. Oui.
2: Hein?
0: Ali fait un peu le juge, ou bien il rentre
2: ici. Non, tout. Chacun, il joue son rôle, quoi.
0: C'est-à-dire.
2: Ben, on veut dire comme ça, là. Ben, par ici, il a son rôle.
0: Ouais.
2: Ouais. Quand les son moment, ben nous laisse aller.
0: Ok.
2: Quand les mon moment en moins, ben il laisse à moi. Le banane laisse à moi tranquille.
1: Tu as toute la compréhension.
2: Quoi?
0: De chacun.
2: Ouais. Voilà. Ouais.
1: Bah. C'est comme ça, on avance un groupe.
0: C'est ça.
1: Il y a un groupe aussi.
0: D'accord, ouais. La compréhension de chacun et puis libre expression
2: voilà,
0: aussi.
2: Voilà,
1: liberté d'expression.
0: Ouais, c'est voilà. Ça. Donc chacun des gars, il dit,
2: voilà.
0: S'il a les bons, tout ça. Et quand il fait l'arrangement, par exemple, avant, justement, parce que là, il a été compressé, tout ça. Quand il a fait l'arrangement, c'est qui l'a fait?
2: Mais c'est tout l'a fait. Ben oui,
0: tout l'a fait.
2: Oui.
0: D'accord.
2: Chacun y amène son idée. Après, il me dit qu'on est parti à celle l'idée. Il me dit bon, les gars, les bons, c'est plein nous toutes.
0: Ouais.
2: Ben nous boucaler.
0: En général, quand tu passes dessus, par exemple, une scène, combien de morceaux à peu près tu veux jouer pour 1 heure, 2 heures?
2: Ah, ben ça dépend. Ouais,
1: ça dépend.
2: Ça dépend. Des fois, nous pouvons jouer 4 morceaux comme 7, voire 20 aussi. Hein.
1: Ah, 20 aussi.
2: Ouais. Ah, oui. Quand vous, par exemple, quand nous sommes joués en pub, là, Les pubs là-bas, nous pouvons jouer 25, 30 chansons.
0: Et tu joues en pub?
2: Oui, ben, ben, ben, pub, on dit,
1: dans,
2: ben, tiens.
1: Dans le pub?
2: Pub,
0: ah,
2: oui,
0: ouais.
2: Oui.
0: D'accord.
2: Oui.
0: C'est vrai. Imagine que, à où? C'est vrai que c'est des morceaux qui doivent bien passer.
2: Vous commencez à jouer 9h du soir, ouais. À minuit, vous jouez même.
0: Et de monde danse même.
2: Et de monde danse même.
1: Ben, des fois, il veut plus aller.
2: Il veut plus aller.
1: T'étais, moi, je me suis endormi, moi.
2: Et quand vous sortez là aussi, là? Je
1: vais jouer.
2: Au rang du matériel, dans l'autre.
1: Quand vous jouez à Basticorde, moi. Et toi, tu la mer, hein.
0: Bon, éloignez un peu bonne marmaille parce que ici nous cause comme l'arrivée. Donc, oui. D'accord. Donc, pub, tout ça. Donc, ah, il joue deux, trois morceaux. Ok.
2: Oui, oui, bah oui.
0: Donc là, et là, c'était le morceau Volcan qui n'est pas sur l'album, non, Survival.
2: Sur l'album.
0: Ouais. Et là, nous écoute Blanc Noir et nous revient juste après. Comme ça, il donne à moi un petit peu plus l'occasion. Enfin, donne à nous un petit peu plus l'occasion d'écouter Vazot. En tout cas, là, il est pas mal parce que il sort d'un peu de l'ordinaire, bien comme il faut.
2: Oui.
0: Et il fait du bien aux oreilles. Tu écoutes Blanc Noir. On va expliquer comment que tu veux dire le Blanc Noir.
1: Patrick Marsley.
0: Ah ouais. Ok. Allez alors.
1: Accompagné.

0: ça l'est bon, ça l'est bon, ah, ça l'a oui.
1: Pas donné, pourquoi tu
0: reprends sans
1: dire c'est blanc?
0: Non.
1: C'est le blanc.
0: Ouais.
1: Le blanc ou noir? Un affront.
0: Ah, ok.
1: Le blanc ou le noir? La partie qui a gagné, c'est ça.
0: Mais comment trouve Ali Madané? Il a fait ma reproduction du blanc ou noir?
1: J'aurais dit c'est blanc, demain noir.
0: Ah, il veut dire un coup les bons et un coup
1: pas bon.
0: Pas bon.
1: Ah, pour que tu as donné, pour que tu reprends.
0: Ouais.
1: J'aurais dit c'est blanc, demain noir.
0: Pas mal du tout. Africa, Congo. Congo. Pas mal Braza ça, tu connais bien.
1: Ben.
0: Elle n'aurait dit ni Patrick.
1: Donc, nous, on a un fiancé réunionnais.
0: Ah, ben oui, hein.
1: C'est pour ça que j'appelle la réunion.
0: C'est vrai, c'est vrai. Ah ouais, c'est un bon mélange, hein.
1: Ah oui, un bon métissage aussi.
0: Et d'ailleurs, le métissage est bien entendu de cette musique, hein.
1: Ah oui.
0: En tout cas, chapeau, elle est bien, celle-là est pas mal, ouais.
2: Oui, oui.
0: Blanc, noir. Ben, mais il comprend pourquoi dans les pubs de Moon défendre nos atalés aussi.
2: Ah, mais bien.
0: C'est vrai, hein.
2: Oui.
0: Tu balades comme ça, là. Alors, mariage, communion, baptême, si tu veux appeler Azot, appelle MZZ.
2: Fais de la pipe.
1: Ah, pourquoi pas.
0: Ah, ben alors. Ben, c'est déjà fait, m'y pense, non?
1: Oui.
0: Si, si. Ah, ben voilà. Parce qu'il n'est pas mauvais, vous m'y écoutez un disjockey, il passe la musique en plus. Il...
1: Ah, ben ouais.
0: C'est ça.
2: Ah, ben oui. Quand mon frère a marié, justement, c'est nous qui avons joué son mariage.
0: Ça, c'est quoi ça? Ça m'y entendait hier, là, par une tise à faire secousse dans le temps, là?
2: Oui.
1: Ben,
0: t'as clavier, même ça?
2: Non, non, c'est.
0: Guitare?
2: Pas fait que ça.
0: Patrick qui joue guitare.
2: Oui.
0: Ok, nous salue Patrick Marcelin aussi, qu'il était dans les studios, hein, nous parle de Patrick, mais voilà. C'est un des membres du groupe et oui. Qu'il y a aussi, lui aussi, il a sorti un morceau, un album à part, nous va dire, en solo.
2: Voilà.
0: Et là, aujourd'hui, ben, je découvre le groupe MZ7 dans les studios. Nous salue Didier Barry qui regarde aussi, hein, qui vient d'arriver. Et puis, c'est vrai que là, un petit peu blanc noir est pas mal. Hein. Donc, c'est lui qui a écrit ça.
1: Patrick, quoi. Ouais. Et MZ7 l'a fait arrangement.
0: Ok, d'accord. Donc, Ali, c'est que la voix. Là, pour info, c'est pas Daniel qui chante, mais c'est Patrick.
1: Voilà.
0: Sur les cinq morceaux, c'est le seul morceau que Patrick chante.
2: Non, non, non.
1: Ah, non, non, quoi.
2: Non, notre morceau, là, tu les chantes.
0: Fanny Tou, non?
1: Fanny Tou. Fanny Tou.
0: Ouais. Alors, Dirier, il parle à nous de ça.
2: Oui.
0: Mais Fanny Tou,
1: ah, c'est un partage, nous.
0: Hein ouais. C'est quoi?
1: C'est-à-dire dans le groupe MZT, on a Daniel, le chanteur, et Patrick.
0: D'accord. N'a que ça, n'a que les deux-là qui chantent en fait. Et si par exemple, dans l'autre groupe, il y en a qui veut chanter, par exemple, comment est possible ça
2: bah,
0: ou bien...
2: Ah si, bah oui,
0: ouais.
2: Si,
0: mais
2: oui.
0: Ah ok.
2: Ah, oui.
0: Mais à où, Guy, que tu attends?
2: Ben à moi, pour l'instant, il ne dira pas que ne chantera pas.
0: Ouais.
2: Mais tôt ou tard, je suis certain que...
0: On va la gagner à faire.
2: On va la gagner à faire.
1: Ah, il y a installé déjà son beau cockpit là.
2: Mais voilà, c'est quand même pas mal.
0: Pas mal de boulot, hein.
2: Ben oui. Donc, non mais rajoute pas.
0: Ouais, fait trop. Fait trop, ouais, vraiment.
2: Fait
0: hein.
2: Trop, bah.
0: Déjà là, le morceau blanc noir là, mets en moyen parce que
2: oui.
0: Pas mal ça. Hein.
2: Ah oui.
0: Dire où les assises tranquille et puis écoute Ali là, donne envie de voyager.
2: Moi, c'est un autre style encore, mais.
0: Bah c'est ça.
2: Donc dans notre répertoire, il est tellement très varié.
0: Ouais, là
2: et du coup, des fois, ça veut pas dire que les difficiles ou les faciles.
0: Ouais.
2: Mais il faut quand même on a la tête en place pour jouer, tu vois. Parce que là où change d'un rythme à l'autre, ou passe d'une ambiance à l'autre.
0: Ouais, c'est pas que. Pas, n'a pas un seul, d'accord.
2: Ben, elle est pas facile.
0: Ouais, en plus, les pas typiques aussi. Hein.
2: Ah, voilà. Tu comprends?
1: Ben,
2: dans le moment, nous va jouer un reggae, dans le moment, nous va jouer un Sega, dans le moment, nous va jouer un funk, nous va jouer un morceau comme cette Patrick-là. Donc, une vidéo comme ça, dans une soirée.
1: Oula, je sais pas où.
2: Oh là là!
0: Faut les concentrer.
2: Ah, faut les concentrer.
0: Ah,
2: bah
0: oui. Ouais.
2: Ah oui.
0: Ok.
2: Ah oui.
0: Mais en tout cas, là, tu balades, là, blanc, noir, en plus, l'histoire, il va bien. Hein.
2: Oui, oui.
0: Ah, donc, et pas mal du tout.
1: Mais par contre, c'est. Il y a après, il y a à reprendre.
0: Non, mais ça, c'est tout.
1: Il y a un autre à faire, après, il y a à reprendre. C'est pas bon.
2: Par contre, il y a deux petits points, mais il veut quand même signaler.
0: Allez, nous écoutons. Attention, c'est le grand moment de Guy.
2: Voilà. Comme on la rentre dans MZ7.
0: Ouais.
2: Voilà.
0: Ah, par contre, on est tout. Hein.
2: Non, on a deux petits points même.
0: Ouais.
2: Ça, il faut m'y signaler.
0: Allez,
2: hein.
0: Mets ça au côté.
2: Bon, moi, là, j'ai eu l'occasion de bosser avec Pascal Noël.
0: Je connais pas qui
2: Pascal
0: est.
2: Noël était l'ancien guitariste.
0: Ok.
2: Donc, il y a des mois comme ça, bon, comme il vient rentrer dans MZ7.
0: Ouais.
2: Pour aller plus vite,
0: mm-hmm.
2: Il faudrait mieux bosser un petit peu avec lui. Pour lui montrer un petit peu comment le bon morceau, il déroule, quoi. Après, quand Pascal Noël l'a quitté,
0: ouais.
2: C'est Patrick qui a rentré.
0: Hum mm-hmm.
2: Ben Patrick, quand l'arrivée, ben il a fait la même chose. Il faut bien bosser un peu avec Patrick pour lui montrer comment son bon morceau, comment il déroule.
0: Ok.
2: Donc tout le temps, t'es...
0: Ouais, tout le temps, il faut adapter ou quoi?
2: Il faut m'y adapter à moi.
0: Ouais, ben, en fait, celui qui va remplacer Guy un jour, attention devant.
2: Ah, non, mais,
1: le clavier, il va remplacer le micro après.
2: Et là, il a couru. Hein.
0: Ah ouais?
2: Ah oui?
1: Après, je suis attrapé à Bianco.
2: Non, mais oui, c'est impossible. Plus sympathique, il est difficile. Mais dis pas que la personne, il gagnera pas. Hein.
0: Ouais.
2: Mais il faut son tête en place.
0: Ouais, il faut d'un courage aussi.
2: Il faut d'un courage.
0: Bah, il y a comme Jessica.
2: Ouais, voilà.
1: Ah oui.
2: Pas
1: bien trouvé.
2: Après, il faut aller à l'écoute. Parce que comme on a dit, oh, bon, mais Guy, là, il faut faire telle chose, telle manière.
0: Ouais.
2: Il faut pas vous dire, ah non, fais pas ça, moi.
0: Quand on dit banal, est-ce que c'est plus le patriarche qui est là ou bien tout l'ensemble?
2: Mais tout l'ensemble. Tout l'ensemble. Même Paris, il peut arriver, il dit, mais Guy, ben, par contre, là, il veut faire ça.
0: Ah,
2: il
0: ouais.
2: veut employer tel son.
0: Voilà.
2: Ben d'accord. Voilà, on est comme ça. C'est un ensemble, c'est un ensemble.
0: Ouais, ben,
2: nous,
0: c'est
2: quand bien. Nous les sur scène, quand nous jouons ensemble.
0: C'est le groupe.
2: C'est le groupe.
0: D'accord.
2: Dans le moment, comment il faut dire ça?
0: Oui, tout ça, non.
2: Jusqu'à il fait un truc, nous délire, nous fusionnons ensemble.
0: Ok.
2: Et dans le moment, Paris, il fait un truc, nous délire, fusionnons ensemble. Dans le moment, c'est le fusion total.
1: La touane.
2: La touane.
0: La touane.
2: Voilà.
0: Et dans l'expression, t'es là, la touane. Je n'ai pas trop que la touane. Il fait touaner, alors.
2: Voilà. C'est ça, il fait un petit peu notre force, en fin de compte. On va dire
0: ben
2: comme
0: oui,
2: ça.
0: Oui, parce qu'en fait, là, nous, comme il dit, ouais, les pas, comme tout le temps, quand on écoute Nasega, il faut dire, hein, ici, Nasega, on a Dancehall, on a un peu de tout, le Maloya.
2: Oui.
0: Mais là, ce genre de. Comment dire ça? On va dire ce genre de morceau, ce genre de groupe, la traverse un peu, si vous voulez bien, les années 90, parce que comme il rappelle, comme on a dit tout à l'heure, les années 90, là, il y a beaucoup, là, allez, si je peux citer La Vie, ça boucle, là, il y a les Mastan, comme on avait dit, Zone, là, il y a aussi, qui est un peu Mascarinha, ce site, un petit peu ça aussi. Mmh. Et là, dans les années 2000, il ne trouve plus trop.
2: Tu regardes bien.
0: Et aujourd'hui, M7-7, on est content justement aujourd'hui, il réécoute bon morceau, qu'on va dire qu'il sort de l'ordinaire.
2: Ben
0: c'est
2: oui.
0: bien du 974, on vient dire aussi.
2: Oui.
0: Et qu'il fait un mélange de Maloya sur la base, comme Paris l'avait dit. Mmh. Et aussi qu'il mélange un peu le jazz et un peu l'électronique, l'électrique. Quoi.
1: Tout.
0: Ouais. Et puis en plus.
1: Technique.
0: Ouais, on a deux voix, que les biens aussi, que là, nous la découvre bah, Patrick qui chante là-dessus, le morceau Blanc d'Or accueille pas mal, mais aussi le morceau Cadence Réunionnée. Oh,
2: ah, bah oui.
0: C'est le bot. Hein.
2: Oui, oui.
0: Donc, il comprend beaucoup, il est promis sur l'album aussi. Et en plus, le clip vient de sortir il y a trois semaines.
2: Oui, oui.
0: Donc, il faut aller roder parce que moi, quand Patrick la passe ici, c'est-à-dire le frère de Paris, qui est leader de MZ7, comme ça, Dominique comprend de qui nous parle, qui fait partie du groupe. Il y avait Dianou, bah, Cadence Réunionnée, voilà, tout ça. Nous, il est parti roder, n'a pas trouvé. Et là, quand tu arrives, je dis, ben là, le clip est sorti. Mais il mérite d'aller voir. Donc, il appelle Cadence Réunionnée sur YouTube, je tape MZ7.
1: Voilà.
0: Voilà. Et puis, ça va voir le clip, il doit être pas mal. C'est qui? Où ça, toi, le clip à peu près d'Arnaud
1: Dans les hauts mêmes.
2: Saline.
0: Ah, de cette fièvre alors.
2: Oui,
0: de
2: ça, pas trop loin. Non.
0: Ah, bon, ok, d'après la parole de la parole loin alors.
1: Non, ok, de cette fièvre. Déjà, 25 samedi.
0: Et alors?
1: Et la veille, il avait été fatigué, rentre le deuxième matin.
0: Ok, donc, il voit un peu cette figue écrasée. Ah
1: oui, voilà. Fallait bien aller couper à G.
0: Bon, ce que nous fait là, nous écoute comment il appelle ça, d'autres morceaux, comme ça, histoire de découvrir notre groupe jusqu'à la fin, nous écoute Histoire solitaire.
2: Oui.
0: Et il démarre de suite, et puis nous revient juste après. Il va azote, monsieur.
2: D'accord.
0: Ça va, allez, on est parti. Ah oui, j'ai dit qu'elle est blanc, mettre en mode 3 drapeaux rouges, mais que pas c'est drapeau, carton, gardons les bases. Tu vois Lila? C'est l'écran là-haut là. Tout en bas.
2: Voilà.
0: Ah, allez, bonne écoute, azote. Hein.

0: Et depuis presque une heure, le groupe MZ7 est dans les studios. MZ7, il veut dire d'ailleurs Maloya Zone 7. Ça même ?
1: Ça même.
0: Ça même, hein. Donc, Paris. Ah, Paris, son micro. Ah, pardon, Paris, le micro, t'es coupé. Oui, ça même.
2: Ça même, même le frère.
0: Ça même, même le frère. Alors, la vie, elle en forme, bien.
1: Ah, il peut jouer, allez.
0: En tout cas, votre camarade, il aime bien. Ouais, il aime bien casser cuillant de zot, hein.
2: Ah oui. Ah,
0: si. Parce que je dis qu'elle, il dit comme à danse, un peu les gars, que ça les bloque, comme à la. Shooter cette place, une rêve, ou.
2: Elle aime danser à 16, oui.
0: C'est Paris la réponse à vous, je te prends. Là, tout résumé. Et là, nous l'écoute, l'histoire. Non, c'est ça, non Diane ouais. A plus le morceau. Combien appelle ce qu'on a écouté là?
2: Histoire solitaire.
0: Histoire solitaire. Ah,
1: pas le premier album. C'est le premier album, ça.
0: Premier album aussi. Donc là, en fait, ce que ma compose a fait un mélange, elle a envoyé un petit peu un mélange. Oui. Donc, il avait Volcan qui était pas mal aussi, de l'ancien album.
1: Non, mais ça, c'est les morceaux phares du groupe MZ7.
0: Mais, par exemple, si un Moon l'a écouté là, il retrouve ce morceau là quelque part.
1: Sur YouTube. Sur YouTube, il est là.
0: Ah ouais.
1: Oui.
0: Mais n'a pas un clip, mais c'est juste. Juste l'audio. Ouais.
1: Oui.
0: Ok, bon, ben, les avoir, alors.
1: Oui.
0: C'est bizarre, mais Guy Basque l'a connecté.
1: Ah, ça doit être peut-être.
0: La famille.
1: Ma copine, ça.
0: Ah, d'accord, décidément.
1: Ah oui.
0: Ah oui, vote là-bas.
2: Elle travail.
1: Il connecte directement au premier compte Facebook.
0: Ah, ben, on a raison. Ah, ah, la technologie. Ah, ben, nous saluons en tout cas la famille Basque qui regarde.
1: Voilà, ben oui.
0: Et puis, j'ai dit qu'à elle aussi qui regarde. J'ai dit qu'à elle, il a dit, oh, il fait beau là-haut. J'ai dit qu'à elle, tête caution, t'es forcément, hein, mais bon. Donc, là, c'était, nous revient un petit peu dessus. Parce que sinon, il va commencer à nous rattraper. Et là, c'était le dernier morceau que MZ7 l'a fait découvrir un petit peu. On va mettre juste en fond, Cadence Réunionnée. Parce que ça.
1: Ah, ça marque, où ça?
0: Na, oui, na, ça avec, Blanc Noir aussi.
1: Oui, oui.
2: Blanc Noir,
0: ouais. Parce que bon, après, nous, on va dire, Patrick nous connaît un peu, mais oui. Le Blanc Noir.
2: Mais Reggae aussi, bon.
0: Comment ça?
2: Un reggae, sinon?
1: Non, oui, mais on va pas mettre le reggae.
0: Le reggae.
2: C'est l'album, ouais, écoutez, c'est l'album.
0: Fanny, pas Fanny Tout.
2: Réunionnais, non?
1: Non,
0: Réadja. Réadja. Réadja. C'est ça, hein? En fait, là, aujourd'hui, dessus l'album, nous l'avons vu. Cadence Réunionnais, c'était le premier morceau.
2: Ouais.
0: On écoute le troisième, Barboteuse. Et on écoute le quatrième, Blanc Noir. C'est ça?
1: Voilà.
0: Ok. Et donc, ce que n'a pas écouté, c'est Réa Jazz, c'est le deuxième morceau.
1: Voilà.
0: Et Fanny Tout, c'est le cinquième morceau.
1: Voilà.
0: C'est bizarre, on dirait, parce que quand on est un monsieur Marcelin, il est passé, on dirait, il amène à nous un peu des affaires. Mais regarde juste la piste qu'il est exactement, par exemple, le 2. Parce qu'on a un 2 là-dedans. En même temps, Mirodin, si tu vois que Mikoze comme ça tout seul, c'est comme une grande. Alors, ça, c'est quoi ça qu'il y avait à mettre pour nous? Est-ce que c'est son album, Aïe?
1: Oui, ça sent.
2: Ça, c'est son album, Aïe.
0: Son album, Aïe, alors. Ok. Oui, merci bien Patrick, hein, parce qu'il ne s'est pas écouté à vous, vu que c'est pas Outler, donc Outler de Graf, il passe. Bon, donc, alors, nous revient un petit peu sur MZ7. Par exemple, aujourd'hui, si Zot aimerait bien, chante-tu une scène. Quelle scène n'aurait marqué à Zot, par exemple? Mais je dirais pas pour clôturer un petit peu Zot carrière, parce que la carrière est déjà longue, comme il regarde Paris, c'est-à-dire depuis 82, presque 40 ans, le groupe existe.
1: Oui, oui.
0: Quelle scène n'aurait plus à Zot de jouer dessus, par exemple?
2: Ici à La Réunion?
0: Ouais.
2: Bah, théâtre.
0: Théâtre Saint-Gilles.
1: Oui, oui.
2: Ou bien parc exposition, le film du Verdu.
0: Lequel? Espobat, hein?
2: Espobat.
0: Ouais. Ouais. T'es pour quel 400?
2: Ça me rend compte, on a fait le premier concert.
0: Allez,
2: à Dodo.
0: Deux?
2: Le premier concert à Dodo.

Joga Wilsko et Setia, trois potes, c'est la position 35 du Club In Chart. Maluma arrive maintenant 34e. Dave Tiakola qui gagne 3 places pour Méridian, c'est la suite. Et Tayla, elle aussi en progression pour Water, numéro 32, plus 5 places cette semaine dans Club In Chart. On a ici les 40 hits les plus mixés par les DJ et les radios, les meilleurs hits dance de la semaine réunis pendant 2 heures.

Maneskin, ils sont classés deux fois avec le nouveau titre René, toujours 31e. Et puis avec Babyset, qu'on va s'écouter le bon remix tout à l'heure, à la position 28 avec plus 6 places. Autre son pop-rock, Imagine Dragons, le remix de Waves par MK91. Imagine Dragons, 29e, plus 6 places.

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El Pigobi, c'est lui qui a remixé ce bon titre de Taylor Swift, Cruel Summer, dans Club Inchart. Ça se passe bien, numéro 27. La suite, c'est Euslan Foiré avec Gazo, Sayan, Calais 26e. Pink, toujours bien là, depuis un sacré bout de temps avec Trustfall, 25e. Et puis le son de

Rosalia, 24e, plus 6 places, ça se passe bien. Time Machine 1985, là aussi, une belle progression, puisqu'on a 11 places de plus. On a toujours les Kalema qui sont là, 22e, ils gagnent 4 places. C'est le remix de Drench Hill pour Notre Danse. Il y a aussi Willy William, il est entré il y a 2 semaines. Il gagne encore 6 places, le voilà 21e cette semaine. Make

Life is Life, nouvel opus de Willy William, numéro 21, c'est plus 6 places, deuxième heure de Clubbing Chart, avec Loy, la chanteuse allemande, c'est Gold, remix de Tommy et Naina à découvrir d'ici quelques instants, numéro 19. Kenya Grace arrive aussi, 18e, elle progresse fort hein, cette semaine, plus 12 places. Et Bennett, vois sur ton chemin, le chemin qui donne sur la 17e place.

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1: Bonjour, ex-secrétaire général de l'Élysée, Emmanuel Moulin, a été entendu ce matin par le Sénat puis l'Assemblée nationale qui auront le dernier mot sur sa nomination au poste de gouverneur de la Banque de France. Cette nomination pourrait être rejetée si 3/5 des suffrages exprimés au sein des deux commissions sont défavorables. Le suspense

Bon, elle perd 5 places cette semaine. Dua Lipa, elle arrive 9e. Elle gagne une place. C'est le nouveau titre, Houdini, que je vais vous faire découvrir d'ici quelques instants. Il y a aussi Jungeli, Jiménez, Alonso numéro 8 pour Petit Génie. On écoute les 40 hits les plus mixés par les DJ et les radios cette semaine. Je vous fais découvrir une nouveauté hors classement, le remix de Jungkook, Standing Next to You, c'est dans Clubbing Chart.

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Coco, Quintero, deuxième de Clubbing Chart comme la semaine dernière. Troisième, Lewis Capaldi, c'est le remix de Wish You The Best. Quatrième, Que Black, cinquième, Offenbach. Et notre numéro 1, c'est Sia, Gimme Love, qui s'offre le remix de Armin Van Buuren. À très bientôt pour le prochain classement. Ciao.

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